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1: Bonjour à toutes et à tous, bienvenue dans cet agenda qui recense les événements qui se passent sur Sillé et ses environs. On commence cet agenda bien sûr avec Cyril Guillaume Bradry de Livre en partenariat avec le Secours catholique le samedi 13 juin dans la cour de la médiathèque Latanerie de Cyril Guillaume. L'occasion de retrouver des collections retirées des réserves et des rayonnages, de les acquérir à petit prix afin de leur donner une deuxième vie. Revues, livres jeunesse et adultes et la nouveauté des CD. Il y en aura pour tous les goûts et tous les âges et si tout n'est pas vendu le samedi, la vente se poursuivra dans la médiathèque la semaine suivante. L'entrée est libre. La Maison de la Musique de la Communauté de Communes de la Champagne-Conlinoise et du Pays de Sillé, la 4CPS, vous invite à découvrir Musique Animée, un spectacle musical original et tout public, proposé le samedi 13 juin à 15h30 à la salle Léon Bénardeau de Sillé-le-Guillaume. C'est un spectacle original autour de l'univers du studio Ghibli, issu de l'aventure Les Flûtes Animées. Initié par Nathalie Trottin et Mirabelle Debon, qui a été joué à Rouen en février dernier, ce nouveau spectacle réunit plusieurs classes et ensembles de la Maison de la Musique pour un voyage au travers des animés produits par le studio Ghibli. Le public est invité à retrouver l'univers sensible, poétique et onirique des films d'animation d'Hayao Miyazaki, porté par les musiques emblématiques de Joe Hisaishi. Le spectacle réunit les élèves des cours collectifs de Mirabelle Debon, éveil, initiation et formation musicale, ainsi que les flûtistes et clarinettistes encadré par Nathalie Trottin et Fabien Bourra. Cette création met en valeur le travail collectif des élèves, leur créativité, leur écoute et leur engagement artistique dans un projet mêlant chant, rythme, musique d'ensemble et images animées. La première partie invitera le public à découvrir des chants, des percussions corporelles et des créations originales portées par les enfants. La seconde partie, elle sera consacrée aux instruments avant. Les flûtistes et clarinettistes accompagneront en direct des extraits vidéo des œuvres d'Hayao Miyazaki en interprétant leurs thèmes principaux. L'entrée est libre. Une journée découverte au cercle de voile de Sillé-Plage. Le cercle de voile de Sillé-Plage ouvre ses portes au public le dimanche 14 juin de 10h à 18h pour une journée placée sous le signe de la découverte et de la convivialité sur le site de Coco Plage. À cette occasion, petits et grands pourront s'initier gratuitement au sport nautique et découvrir les activités proposées par le club. Au programme, baptême de voile, découverte du canoë et initiation aux différentes pratiques nautiques sur le lac de Sillé. Cette journée, l'occasion idéale de s'essayer à la navigation, d'échanger avec les bénévoles et les moniteurs du club et de profiter d'un cadre naturel exceptionnel. L'entrée est libre, les animations sont gratuites. Pour tout renseignement, 06 08 10 29 90 ou bien par mail contact.cvs72@gmail.com. On anticipe un peu, du 20 juin au 26 juillet revient la quinzaine radieuse. C'est la 18e édition de ce festival estival et pluridisciplinaire qui se déroule à la campagne. La quinzaine radieuse revient donc du 20 juin au 26 juillet à Piacé. Carte blanche a été donnée à l'artiste François Curlet pour la programmation de cette 18e édition. Trois cloches est une exposition monographique de Nancy Moreno se tenant à la chapelle Saint-Léger. Air de Campagnolo réunit des artistes rencontrés dans deux villes sans jumelage possible, Bruxelles et Arles. Leurs œuvres sont à découvrir dans différents espaces d'exposition du village. Enfin, Météore est une création de Bertrand Lavier s'intégrant au parcours d'art contemporain, d'architecture et de design. L'inauguration festive de la quinzaine radieuse se déroulera le week-end du 20 et 21 juin autour de la sculpture monumentale Big Stump de Stéphanie Vigny. Au programme, concert de Xavier Boussiron et de Julie Normand, un set de DJ Perdreau et lecture d'Alexandre Curlet et Grand Aioli. Accès libre et gratuit à tous, sauf le repas Aioli du samedi soir. N'oubliez pas de réserver car les places sont limitées. www.piacelradieux.com. Et on termine avec les lotos le samedi 13 juin. Un loto organisé par Oui Oui Compétition au Breil-sur-Meurise. À Rouen, un loto le samedi 13 juin, donc animé par Hervé, salle des fêtes. Ouverture des portes à 18h, sans réservation, plus de 2 500 € de lot avec des consolantes, de nombreuses cartes cadeaux, partie spéciale des lotos plus. Buvette et petite restauration sur place, évidemment. Et on termine avec des lotos le dimanche au Breil-sur-Meurise, toujours organisé par Oui Oui Compétition, et un super loto au Mans également, à la salle Henri Barbin. Ouverture des portes à 11h sans réservation, également animation Jackie. Voilà, c'est fini pour cet agenda et je vous dis à la semaine prochaine.

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0: Entre nous, je fais toujours genre, j'assume tout, j'ai aucun regret devant les gens et tout ça. Mais dans le fond, j'ai quand même honte d'une chose. 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À ce moment-là, je me suis dit, mais merde, t'es qu'une grosse égoïste de merde. T'as pas pensé à eux, en vrai. 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Comment j'ai pu prendre le risque de rater de vivre?
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1: Les belles et bonnes nouvelles de Saul, lues par Louis. Tous les chemins mènent. Il est des chemins qui sont tracés à l'encre goudron, des routes foulées par une foule de foulées sans herbe folle ni pieds foulés. Et il en est d'autres, sinueusement inexplorés et parfaitement dangereux. Mais notre arpenteureuse se trouve dans la deuxième catégorie de chemin, en plein milieu de nulle part. Y elle est cernée. De quoi ? Personne n'en a encore donné de nom à ce genre de choses. De ce qu'a pu en observer notre arpenteureuse, ils sont carapassonnés dans une chitine rouge, montée sur quatre pattes, avec une grande tache noire sur le dos. Notre arpenteureuse les a surnommés Attila, car là où ils passent, l'herbe ne repousse pas. Heureusement pour Yel, seule l'herbe ne repousse pas, le reste est intact après leur tonte. Seulement, ils savent se défendre tout de même. Notre arpenteureuse en a fait les frais il y a de cela quelques mois. Yel a essayé de passer au-dessus de l'un d'eux, pour ne pas les déranger, mais progressait tout de même. À partir du moment où l'ombre de notre arpenteureuse a effleuré le dos de cet Attila, celui-ci a immédiatement réagi en émettant un nuage de spores épais, tout en détalant à toute vitesse. Notre arpenteureuse s'effondra ensuite de sommeil dans ces nuages de spores. Le danger n'étant pas dans les spores eux-mêmes, mais dans tout ce qui peut vous dévorer une fois endormi par leurs effets soporifiques. Bref, il se trouve que, dans le cas présent, notre arpenteureuse ne peut rien faire tant qu'elle est encerclée par tous ces attila. Et elle n'a rien à faire en attendant que ça passe, à part les regarder et prendre des notes sur leur comportement dans son carnet. Un carnet rempli de plein de bêtes et d'observations. Un carnet écrit au crayon charbon, mais valant plus que du diamant. Ces attila, après un temps, firent leur route. Notre arpenteureuse reprit donc la sienne, direction le soleil couchant. Machette en main, Yel continua à progresser à travers la dense végétation, donnant l'impression de nager dans un océan vert piqueté de dizaines de couleurs, toutes plus splendides les unes que les autres. En effet, c'est la saison la plus fleurie en cette région. Fleurie de petites fleurs pointant leur tête écarlate vers le ciel, attendant le passage d'un petit insecte pour en faire son repas. Fleurie également de petits calices bleus, tout juste au ras du sol, profitant des rampants pour se faire polliniser. Ceci pondant leurs œufs dans ces coupes avant que le juvénile ne se nourrisse du fruit de l'intérieur. Voilà seulement deux des centaines de fleurs qui naissent en cette période et meurent à la suivante. Notre arpenteureuse, malgré le temps infini qu'elle a pu passer ici, prend toujours un malin plaisir à contempler ses pétales pendant ses traversées de taillis. Et elle finit, force de machette, par sortir de ses bois, n'ayant pas suivi la route toute tracée des attila. Le chemin fut long, mais roboratif pour l'esprit imaginatif qu'elle est. Son propre chemin déboucha donc sur une grande plaine battue par les vents. Les reflets du soleil sur l'herbe haute agitée permettant de voir le vent littéralement. Et elle s'avança donc, restant sur ses gardes malgré tout, car les prédateurs ne dorment jamais. Le tâtonnement de ses pas révélant sur le sol une faune afaune de jour et particulièrement sonore de nuit. Mais Yel tiqua plutôt sur un autre détail. Quelques dizaines de mètres plus loin, les herbes sont parfaitement immobiles. Lui soufflant que ce vent n'était peut-être pas aussi simple que simplement des masses d'air mouvant par convection, mais plutôt quelque chose mouvant par conviction. Cela peut sembler improbable, mais depuis le temps que notre arpenteureuse déambule ici, Yel a fini par accepter l'improbable comme l'étant tout autant que peut l'être la normale. Le hic, c'est qu'elle n'a aucune idée de ce qu'est cette chose. Les mouvements circulaires centrés autour de notre arpenteureuse lui font dire que cette chose ne lui veut pas que du bien, excepté bien saignant peut-être. Un froid se glisse en Yel, tandis que le tourbillon sans visage s'accélère. Mouvant comme un seul corps, Yel se coucha au sol, s'aplatissant le plus possible pour ne rien laisser dépasser de son corps au-dessus des herbes. Le tourbillon se concentra d'un coup, là où notre arpenteureuse s'était tenue debout. Résultant en une explosion de givre, gelant l'eau de l'air, retombant en flocons de froid. Sous cette explosion, notre arpenteureuse ne sentit que le froid retomber sur son dos. Cette séance de prise de notes devant les attila venait sans doute de lui sauver la vie. En effet, en prenant de nouvelles notes, Yel avait relu ses anciennes et était notamment tombée sur une note relatant d'un comportement étrange des attila se baladant dans les plaines. Ceux-ci, lorsque les bourrasques de vent se mettaient à tourner autour d'eux, se couchaient dans l'herbe, juste avant une explosion de glace au-dessus d'eux. Notre arpenteureuse avait d'abord pensé que cette explosion de froid était de leur propre ressort, mais maintenant, elle sait que cela ressemble plutôt à une créature en chasse, qui aurait donc pu mettre fin à ses jours sans cette pause forcée. Yael reprit donc son chemin, consignant ses nouvelles découvertes dans son carnet. Traversant donc cette splendide plaine, emplie de hautes herbes bougeant comme des vagues sous les forces du véritable vent ce coup-ci. Le chemin mena notre arpenteureuse à croiser celui d'une autre de ces routes que trop foulées. Difficile en est la traversée. En effet, certains y passent si vite qu'ils fauchent tout ce qui passerait devant eux ou serait trop lent pour leur rythme. Notre arpenteureuse n'a pour l'instant pas compris pourquoi elle se rend si vite quelque part. Sa première hypothèse était qu'il fuyait un danger, mais pour être resté un long moment devant l'une de ces routes, nulle chose semblant dangereuse n'était venue. Alors, sans autre hypothèse, Yael fit un lien avec quelques-unes de ses connaissances, supposant qu'il se rende vers la destination finale, là où tout être devra finir. Mais dans ce cas, Yael ne voit absolument pas l'intérêt d'y aller si vite. Notre arpenteureuse, quant à elle, préfère prendre son temps pour s'y rendre, même si en effet c'est là qu'elle va. Enfin bref, devant cette route, notre arpenteureuse tenta la traversée, et elle faillit se faire faucher de justesse par un être qui, par miracle, prit la peine de ralentir sa cadence pour Yael. Yael arriva devant une magnifique forêt de feuillus en fleurs, de quoi donner des sustentations pour tout l'été. C'est ainsi que notre arpenteureuse finit pour le moment son trajet. Rempli de péripéties, Yael le finit à l'image de sa vie, heureuse.
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1: Bonjour à toutes et à tous, bienvenue dans Ciné-Scié, la rubrique qui vous présente le film qui vous est proposé à la salle Léon Bénardeau de Ciel-Guillaume. Et cette semaine, le film qui est en projection, c'est Mauvaise Pioche. C'est une comédie française d'1h32 réalisée par Gérard Jugnot dans les rôles principaux, Gérard Jugnot, Philippe Lachaud et Thierry Lhermitte. Arrêté par erreur et confondu avec l'homme le plus recherché de France, Serge Martin, paisible retraité, devient la cible des médias. Pris dans un tourbillon sans fin, il va tout tenter pour prouver son innocence et retrouver sa vie, si c'est encore possible. On écoute tout de suite la bande-annonce.
2: Bonjour, je suis Serge Martin. Je suis désolé, je pensais pas que l'aéroport était aussi grand.
3: S'il vous plaît, monsieur.
2: Mais attendez, pourquoi vous m'emmenez, là ?
4: C'est lui ?
5: Un petit truc, non ?
3: Ouais, carrément.
2: Mais ça va pas bien, vous êtes des grands malades !
6: Vous êtes Thierry Durand de Solilès.
7: Coup de tonnerre dans l'affaire Durand de Solilès. Un homme vient d'être arrêté en Italie, le principal suspect du quadruple meurtre de Brest.
2: C'est une erreur, vous comprenez ? Une erreur !
3: Ça pue le fait divers, hein.
8: J'espère pour vous que c'est vraiment lui, parce que sinon votre prochaine enquête, je vous envoie très loin.
9: Au trou du cul du monde, je vous envoie.
10: Ce type, je l'ai jamais senti. Et puis les noms composés de deux prénoms, ça sent pas beau. Guy Georges, Patrick Henry...
11: Édouard Philippe.
12: Dans un petit village comme le nôtre, ce genre d'histoire, pour les gens, c'est pas simple.
13: À cause de lui, j'ai perdu des clients à la boucherie.
14: C'est pas plutôt qu'elle est pourrie, ta viande ?
13: Du haut.
15: Avec tout ça, j'ai mon osso bucco qui est moi sur les bras.
12: Oh, pas d'inquiétude. Depuis le temps que je l'attends, je vais te le dévorer, ton osso bucco. Serge, je peux te dire que je suis pas bien. J'aurais pu perdre ma place de maire avec cette connerie. Alors que moi... Ah bah toi, c'est différent, t'es personne.
16: Hein ? Toute ma vie, j'ai eu peur. Toute ma vie, je me suis excusé. Ouh. Et bah moi, j'en ai marre de m'écraser.
17: C'est quoi ces conneries, là-haut ?
12: J'imaginais pas que ça prendrait sa proportion.
16: Tu dors pas ? Hein ? Je te surveille.
18: Cassez les roustons avec vos intuitions foireuses.
1: Projection le vendredi 12 juin à 20h30 et le dimanche 14 juin à 18h. Je vous rappelle que ce film vous est proposé par Cinéambule et la mairie de Ciel-Guillaume pour un tarif unique de 5€ avec une carte de fidélité gratuite qui vous permet de bénéficier d'une place au bout de 10 entrées. Ce ciné-scié se termine et je vous dis à la semaine prochaine.
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0: Oh, Alonso. Oh, la belle vie, le zé.
1: Oh, les mecs, ça va ou quoi?
0: Yo, bien, toi. Tranquille.
1: T'as pas remarqué la belle vie, pas la belle vie.
0: Eh ouais, ouais, c'est très chaud.
1: Alors, bien. Ah, merci, les frères. Merci, merci. Voilà.
0: Tu vas au club, là? Il y a son frère?
1: Ouais, je sais, je vais aller le rejoindre, là.
0: Ouais.
1: Il y a du monde, en plus. Hein. Ouais, je dois me dépêcher, en plus. Alors. Oui. 2014, encore des places, voilà. Bon, je vais voir, je vais voir. Allez, ça va, je vais voir. Reste là à côté. Allez, ça va.
0: Mais on reste là.
1: Ça va, tranquille.

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1: C'était la seconde édition de La Rue aux Enfants, le 6 juin, à la salle Maurice Thermot, à Sillé-le-Guillaume. Au départ, prévue place de la République, cette édition a été déplacée au centre culturel pour des raisons météorologiques. Un rendez-vous avec les écoles primaires, privées et publiques de Sillé-le-Guillaume, dont le but était d'imaginer la ville durable de demain. 10 ateliers ont eu lieu tout au long de la journée, parcours motricité, bibliothèque de rue, prévention des déchets, compostage, observation opticien, cycle de la vie du plastique, plantation en jardinière et création de tawashi par les enfants et enfin un atelier patrimoine. Nous allons écouter les différents intervenants de ces ateliers. Nous sommes en compagnie de Jérémy Buisson de La Ressource de Sillé-le-Guillaume. Bonjour.
2: Bonjour.
1: Vous êtes ici dans la rue aux enfants pour proposer un atelier. C'est quoi votre atelier? C'est la plantation des jardinières. En quoi ça consiste?
2: Oui, on a été sollicité par Maria pour s'associer à la rue aux enfants sur la thématique du développement durable, donc qui nous concerne directement à la recyclerie. Et en fait, notre atelier, la finalité, c'est de permettre aux enfants de effectivement planter quelques plants et quelques fleurs. L'intérêt réside surtout dans les jardinières dans lesquelles les enfants vont planter les fleurs, puisque ces jardinières ont été réalisées par Arthur de l'atelier d'écologie populaire, que l'on fournit en plastique recyclable à la recyclerie. Et lui, dans le cadre de ses activités de recyclage, transforme les plastiques et permet de confectionner de nouveaux objets. Et donc, on lui a commandé une dizaine de jardinières recyclées pour que les enfants puissent planter des fleurs et repartir avec ces jardinières dans leur classe.
1: Ah voilà, c'est ça. J'allais vous demander où est-ce qu'elles vont finir les jardinières dans les classes.
2: Voilà, exactement. Ils repartent avec.
1: Là, c'est les enfants de la crèche avec vous, c'est ça, dans cet atelier?
2: Alors oui, on a des tranches d'âge du multi-accueil, hein, donc du 2-3 ans jusqu'au CM2, 10-11 ans.
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0: Nous sommes en compagnie de Kevin, donc du Pays du Mans, qui est venu faire un atelier ici avec Clémence Roqueton de la médiathèque. En quoi consiste cet atelier ?
1: Eh bien, du coup, nous faisons de la sensibilisation autour de la prévention des déchets pour les tout petits, autour d'albums, de contes et de chansons, pour rendre cet aspect un peu ludique pour les tout petits, les sensibiliser dès le départ.
0: Et ça va, ça les intéresse ?
1: Oh bah oui, énormément. Du coup, on les capte avec des petites chansons autour des déchets. C'est des chansons, des comptines qu'on connaît tous sur des airs de, par exemple, Un petit navire qu'on reprend à la sauce déchets, entre guillemets, pour les sensibiliser avec des poubelles. On aborde aussi quelques petites notions du tri, notamment avec la poubelle verte, la poubelle jaune et puis le composteur.
0: C'est vrai que c'est important de les sensibiliser dès le plus jeune âge.
1: Dès le plus jeune âge, effectivement, c'est essentiel et on pourrait croire qu'ils captent pas forcément les propos, mais au contraire, à cet âge-là, ils sont déjà extrêmement au fait de ce qui doit être mis en place. Et donc, c'est bien parce qu'ils vont aussi pouvoir sensibiliser eux-mêmes les parents qui font pas toujours ce qu'il faut.
0: C'est ça. Et ils vous posent des questions aussi parfois ? Ça dépend de l'âge.
1: Là, effectivement, on est sur des tout petits, donc des questions pas nécessairement, mais ils participent beaucoup aussi puisqu'on a plein de déchets sur le stand et donc ils vont eux-mêmes participer et aller mettre les bons déchets dans les bonnes poubelles.
0: Nous sommes en compagnie d'Anastasia de l'espace Safage de Conly. Bonjour Anastasia.
2: Bonjour.
0: Alors vous êtes là sur plusieurs ateliers aujourd'hui dans la rue aux enfants. Et là on est sur l'atelier motricité. Ça consiste en quoi ?
2: Alors ça a été un peu adapté du fait de la météo et qu'on soit en intérieur. Donc on est plutôt parti sur des jeux de société qui impliquent aussi un peu de réflexion et de motricité. Donc on a du domino, on a un jeu de Mikado géant, un jeu de lancer de cerceau et aussi un puissance 4 géant.
0: C'est pour tous les âges là aujourd'hui.
2: Voilà, on s'adapte en fonction des âges, donc on va avoir de la petite section au des élèves de la petite section au CM2 et donc en fonction des âges et du niveau, on va adapter l'utilisation des jeux.
0: Nous sommes en compagnie de Mélanie Audouy de la mairie de Ciel-Guillaume, donc ici pour la rue aux enfants. Vous animez un atelier, en quoi consiste-t-il ?
3: Alors cet atelier consiste à comprendre la construction au Moyen-Âge, donc les différents matériaux qu'on utilisait pour construire les bâtiments. Et puis pour que ça soit plus concret, on leur explique comment tiennent encore aujourd'hui ces monuments grâce à une architecture très particulière, notamment les arcs. Donc ils ont des petites maquettes de bois pour reconstituer des arcs. Et on prend exemple sur des monuments de scié pour que ça soit plus parlant pour eux. Donc notamment des arcs que l'on voit à l'église avec des arcs de type roman, c'est-à-dire bien arrondis en plein cintre, et des arcs brisés de type gothique. Et ils font les deux, voilà.
0: Comme ça ils peuvent faire l'atelier et puis quand ils vont voir les monuments à scié, ils peuvent faire le rapprochement et...
3: Exactement, et puis j'ai des photos pour leur montrer, et tout à l'heure ils ont tout de suite reconnu leur voilà, l'église de Sillé, donc c'est chouette aussi de faire le lien entre le patrimoine local et la construction au Moyen-Âge de manière générale.
0: Nous sommes en compagnie d'Arthur qui anime aussi un atelier, le cycle de vie du plastique. Bonjour.
4: Bonjour.
0: Alors d'où vous venez Arthur ?
4: De Fresnay-sur-Sarthe.
0: Et votre atelier c'est
4: C'est l'association l'Atelier d'écologie populaire.
0: D'accord, donc ça, en quoi consiste votre atelier ici ?
4: Eh bien aujourd'hui on organise un petit atelier pour découvrir comment fonctionne le recyclage de plastique plus particulièrement. Et donc on a deux petites animations aujourd'hui adaptées aux enfants, à savoir le broyage de bouchons en plastique avec le vélo broyeur. Et ensuite on récupère les copeaux de plastique issus du broyage pour faire de l'injection, donc avec une deuxième machine qui elle va chauffer, faire fondre les copeaux, et à l'aide de différents moules, et ben on va faire différents objets. Donc aujourd'hui les enfants repartent avec une petite toupie en plastique recyclé.
0: Alors c'est vous qui avez fourni les jardinières en plastique, c'est ça, recyclé ?
4: Oui, tout à fait. On les a dans notre atelier, on a la capacité de faire de fabriquer différents objets, et donc pour l'occasion on a imaginé avec la ressource et c'est soutenu du coup par directement la ville de Ciel-Guillaume, mais on a fabriqué du coup une dizaine de jardinières en plastique recyclé avec lesquelles les enfants, les écoles vont pouvoir repartir.
0: Ça les intéresse les enfants, c'est important de les sensibiliser hein, bien sûr.
4: Bah oui c'est important qu'on comprenne tout hein. C'est important aussi j'allais dire par rapport aux adultes, on se rend pas forcément compte de tout ça mais voilà, donc on essaie de parler de ces sujets là.
0: Nous sommes en compagnie de Clémence Roqueton qui est en charge de la bibliothèque de rue qui est la médiathèque de Ciel-Guillaume. Bonjour.
5: Bonjour.
0: Alors en quoi consiste votre atelier ?
5: Donc l'atelier c'est de proposer des collections de livres aux enfants. Ils ont une petite demi-heure pour feuilleter une petite sélection d'ouvrages que j'ai choisi. Donc, les ouvrages portent sur le thème de la nature, du développement durable. Un petit peu tout, ils font écho aux différents ateliers qu'ils vont pouvoir mener sur l'après-midi.
0: Alors, il y a une belle charrette qui représente la médiathèque.
5: Oui, cette charrette a été créée l'an dernier par les élèves, les étudiants de l'École des Beaux-Arts. Elle représente la médiathèque. Donc, on peut s'y asseoir parce qu'il y a un siège, une grande cheminée orange qui me permet d'annoncer les rendez-vous de la médiathèque, ainsi que des étagères pour que je puisse y ranger mes livres.
0: Alors, elle se balade dans Sillé, c'est ça, pendant les vacances, non? Comment ça se passe avec?
5: Alors, en général, on la trouve à la médiathèque dans l'entrée, et sinon, sur des événements ponctuels, je la sors. Ça permet vraiment de meubler l'espace et d'être identifiable facilement par tous.
0: D'accord. Et là, les enfants sont intéressés par la cause du recyclage, de l'environnement?
5: Bah oui, je suis étonnée. Ils sont vraiment, ils choisissent et feuillettent naturellement les livres. Ils sont vraiment habitués. Non, ça a l'air de leur plaire.
0: Nous sommes en compagnie de José, donc de l'association Cyclamen.
6: Oui, bonjour.
0: Alors, qu'est-ce que vous présentez aux enfants ici aujourd'hui?
6: Donc aujourd'hui, l'objectif, c'est de leur donner un petit peu d'initiation au niveau d'un atelier préparation. Donc on essaie de leur donner les petites bases, hein, parce qu'on n'a pas beaucoup de temps. Donc voilà, de gonfler les pneus, de régresser la chaîne, la sécurité au niveau des freins, tout ce qui est lumière, parce que quand on sort le soir, il faut bien sûr être éclairé. Essayer de leur donner un petit peu ça.
0: Oui, la sécurité, c'est important.
6: Bah, bien sûr, hein, pour pouvoir circuler tranquillement dans la rue. Hein, surtout qu'en plus, c'est les enfants qui vont bientôt avoir 8 ans. Et on sait bien qu'à 8 ans, les enfants doivent rouler sur la route.
0: Alors, Cyclamen, vous pouvez nous en parler un petit peu?
6: Oui, Cyclamen, donc on est une association. On se trouve sur Le Mans. On fait la promotion du vélo en ville. Et pour faire ça, on accompagne les gens de A à Z. Donc, ça veut dire qu'on commence par l'apprentissage du vélo. Donc, pour les adultes, pour les enfants. Après, on vend des vélos qu'on recycle. Donc ça permet d'avoir des vélos à pas cher. Une fois qu'on a un vélo, eh ben, il faut le réparer. Donc on a un atelier d'auto-réparation. Donc les gens ils viennent eux-mêmes réparer leur vélo. Et puis après, on a une partie militante qui se bat pour que le vélo soit implanté en ville, hein, et pour que tout ça marche bien.
0: Au Mans, il y a pas mal de pistes cyclables.
6: Oui, donc il y a eu un très gros effort, hein, dernièrement, hein, avec la chronoligne. Hein. Donc il y a encore un petit peu de travail.
0: D'accord. Et il y a des adultes qui savent pas, beaucoup d'adultes qui savent pas faire de vélo. Est-ce qu'ils n'ont pas un peu peur ou honte parfois de venir vous voir?
6: Alors, bien sûr, hein, y a un petit peu de peur, hein, donc c'est surtout un public féminin, donc qui n'ont pas l'habitude de faire du vélo. Et donc vu que les enfants ils grandissent, ben, ils veulent accompagner leurs enfants à faire du vélo. Et donc on a aussi des hommes. Donc voilà, donc après c'est surtout pour suivre les enfants et puis après pour pouvoir se déplacer aussi plus facilement, parce que parfois c'est en fonction des heures et des travails, et ben c'est pas évident à faire.
0: Et puis en ville il y a quand même de la sécurité et un code de la route aussi à respecter.
6: Bah c'est ça, hein, donc ça c'est obligatoire, hein. C'est pas parce qu'on est en vélo qu'on respecte pas le code de la route. Donc tous les cyclistes doivent le respecter. Donc c'est vrai qu'il y a des gens qui n'ont pas encore le permis de conduire, ils ne connaissent pas le code de la route, ou même des gens qui connaissent le code de la route, mais il y a des choses un peu différentes au niveau du vélo, donc il faut appliquer.
0: Nous sommes en compagnie de Madame Poteau, donc qui a réalisé un atelier ce matin en stop motion avec les enfants. Alors c'était où l'atelier ?
7: C'était à la médiathèque. D'accord. À l'étage supérieur, les animatrices avaient installé des tables pour que les enfants puissent travailler et faire leur animation, leur film d'animation.
0: D'accord, c'était avec, on prend des photos, c'est ça, on bouge les personnages, hein, si je crois bien.
7: Voilà, tout à fait. Donc là, c'était un film d'animation en papier découpé. C'est-à-dire que les enfants avaient des silhouettes de personnages sous quatre directions, devant, de dos et les deux profils, pour pouvoir les bouger après et faire leur petite histoire. Et
0: ça leur a plu ?
7: Beaucoup. Ils étaient très, très concentrés. Ils ont eu beaucoup d'imagination pour leur petite histoire et ça donne vraiment bien. On a vu les petits films à la fin. Donc là, il y a encore une phase de montage où les animatrices vont mettre de la musique, un peu de bruitage et monter vraiment les images, enlever les images où on voit trop les mains, des choses comme ça. Mais oui, ça leur a beaucoup plu.
0: Nous sommes de retour avec Anastasia de l'espace Aphage pour nous expliquer ce qu'est Je fabrique mon tawashi. Qu'est-ce que c'est le tawashi?
8: Alors, un tawashi, c'est une petite éponge écologique qui est
2: fabriquée à partir de bandelettes de tissu et à partir d'une planche de bois avec des clous plantés dessus en carré. Donc les enfants vont pouvoir assembler les différentes bandelettes de tissu et à la fin ça donne donc une petite éponge qui est lavable et utilisable aussi bien pour faire la vaisselle que nettoyer des surfaces. Et
0: c'est fait avec du tissu recyclé.
2: Voilà, c'est ça, c'est des morceaux de tissu qui nous ont été fournis par la mercerie de Ciel Guillaume, donc à la base qui devait participer si on avait été sur la place de la République.
0: Alors Anaëlle, est-ce que vous pouvez nous expliquer en quoi consiste votre atelier aujourd'hui ?
8: Alors mon atelier aujourd'hui, c'est de montrer aux enfants le principe de compostage, à quoi ça sert de composter, quelles sont les bonnes règles à adopter pour faire en sorte que voilà, les déchets alimentaires se transforment en amendement pour le sol, et leur apprendre aussi les petites bêtes qui vivent à l'intérieur, qui permettent cette transformation, et voilà, les dessiner, apprendre leur nom, etc.
0: Et vous venez d'où ?
8: Moi, je travaille pour le Pays du Mans, donc structure publique qui aide les communautés de communes sur plein de sujets, et notamment sur les déchets, la prévention des déchets, le compostage.
0: Donc là, il y a un petit composteur, c'est ça ?
8: C'est un mini composteur d'exposition qui permet de montrer en plus petit ce qui se passe à l'intérieur, avec une vitre devant pour qu'ils voient un petit peu les petites bêtes gigoter à l'intérieur et qu'ils voient le processus de transformation.
0: Ah bah, ils sont pas trop horrifiés par les petites bêtes ?
8: Non, bah, plutôt intéressés. Alors en effet, il y en a des plus hardis que d'autres, mais quand ils sont dans les petites boîtes et qu'il faut pas les toucher, ça va plutôt bien.
0: Est-ce que vous les trouvez intéressés par rapport au sujet ?
8: Bah oui, plutôt intéressés. Après, c'est vrai que ça dépend aussi de l'âge et des classes. Mais oui, là, ils sont à fond dans l'observation des petites bêtes. Hein.
0: Et nous avons aussi interrogé les enfants sur les divers ateliers, ce qu'ils en ont pensé ou ce qu'ils en ont retenu. Romane, t'as fait quoi comme atelier aujourd'hui ?
9: Jardinage.
0: T'as trouvé ça sympa ?
9: Oui.
0: C'est quelque chose que tu pourrais faire chez toi ?
9: Bah oui.
0: Ouais. Toi, t'as fait quoi aussi ?
9: Jardinage.
0: Tu t'appelles comment ? Je t'ai pas demandé.
9: Lina.
0: Tu trouvais ça intéressant ?
9: Oui.
0: Ouais. Recycler les... Vous avez vu les bacs en recyclage, là, c'est bien ?
9: Oui.
0: Toi, tu t'appelles comment ?
10: Bonjour, Laetitia.
0: Laetitia, tu as fait quoi aussi comme atelier ?
10: Jardinage.
0: Ça t'a plu ?
10: Oui, c'était relativement bien, même si je pense que je vais pas y arriver à le faire chez moi.
0: Mais en tout cas, ça t'a intéressé ?
10: Oui.
0: Et toi, tu t'appelles comment ?
11: Lily.
0: T'as fait quoi comme atelier, Lily ?
11: J'ai fait recyclage.
0: Recyclage ? Et ça t'a plu, ouais ?
11: Oui, j'ai bien aimé.
0: Qu'est-ce que t'as retenu de cet atelier ?
11: Qu'il faut bien recycler parce que c'est important. Voilà.
0: C'est important le recyclage quand même, hein. C'est vrai maintenant ?
11: Oui, c'est très important. Oui.
0: La journée s'est conclue par un goûter avec les enfants et les parents et un spectacle proposé par l'Alain Prost, la Ligue d'improvisation professionnelle sartoise.
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0: Bonjour à toutes et à tous, bienvenue sur Fréquence Sillée. Nous sommes en compagnie de Jean-Luc Boutier, bonjour.
1: Bonjour.
0: Manuela Létard, bonjour.
2: Bonjour.
0: Et Monsieur Georges Tourneur.
3: Bonjour.
0: Vous allez bien ?
2: Très bien.
3: Très bien.
0: Très bien. Alors on est là pour parler de l'association Ruyer Saint Symphorien qui organise chaque année la fête de la chasse, de la pêche, de la nature et du cheval qui va avoir lieu le 5 juillet 2026. Avant de revenir sur cette édition, est-ce qu'on peut parler de l'édition de l'année dernière ? Est-ce qu'elle s'est bien passée, Manuela ?
2: Elle s'est très très bien passée. C'était nos 30 ans de la fête de la chasse, déjà 30 ans. Ça a été un très très bel événement, une belle réussite avec une belle fréquentation de public et des publics qui venaient de plusieurs départements limitrophes et encore plus loin, France entière. On avait des gens qui venaient d'Espagne, de Belgique, d'Italie, des juges pour venir pour notre, national d'élevage du Saint-Hubert. Et donc, plein de participants de France entière. C'était vraiment très sympa, bel échange avec beaucoup de personnes. Une belle fête.
0: Très bien. Combien de personnes à peu près en une fourchette, on va dire ?
2: Environ 5000 visiteurs.
0: Ah oui, quand même, ouais. Sur une seule journée, oui. Incroyable. Et ça fait combien de temps que ça dure, ça, la fête de la chasse et de la pêche ?
2: Eh bien, 30 ans, donc l'année dernière, et cette année, on fera notre 31e édition.
0: Ah oui, c'est admirable quand même, hein. Bravo.
3: 31e année.
0: Ah oui. Jean-Luc Boutier, vous êtes animateur de cette journée depuis de nombreuses années.
1: Alors,
0: aussi, je crois.
1: Je ne sais plus combien d'années, donc je ne vais pas compter. Je laisse ça à Manuela qui sait peut-être mieux que moi. Mais cette année, effectivement, c'était une très très belle année. Il faut noter quand même en plus, puisque c'était un anniversaire, eh bien, on avait fait déplacer l'évêque du Mans.
0: Ah oui,
1: c'était une messe en live, bien évidemment. Et l'évêque s'est déplacé, c'était une belle cérémonie. C'est quand même un événement, il ne se déplace pas tous les quatre matins, si je puis dire,
0: ah oui.
1: Pour venir faire une cérémonie, mais c'était bien. Donc ça fait partie de cet anniversaire où franchement, y avait énormément de monde à la cérémonie. Je crois qu'on a même doublé parce que on a remis. Mais c'est ça qui est bien aussi dans une telle manifestation qui recouvre différents domaines. Donc ce côté est toujours bien respecté. Et là, c'était un grand moment. Bon, cette année, on verra. Mais pour cette année 2025, c'est un beau souvenir.
0: Bah bravo en tout cas. Et Monsieur Tourneur, c'est quoi votre rôle, vous? Dans cette association?
3: Eh bien, écoutez, maintenant, je suis un peu la mémoire. Je suis un peu le registre pour avoir tout ce qui s'est passé. Je sers pour aider uniquement maintenant.
0: Vous êtes l'encyclopédie de la mémoire de cette fête.
3: Oui, c'est un peu
0: cette fête.
3: Bon, oui. Oui, je voulais dire, en ce qui concerne Jean-Luc, ça doit faire à peu près pas loin d'une dizaine d'années que tu dois animer la fête de la chasse. Parce que je te rappelle que nous sommes, mon épouse et moi, les 30 visites à Coulennes. Et on t'a rendu visite un peu au pied levé. Et le jour où on t'a rendu visite pour avoir tes services, quand on a regardé le calendrier, il n'y avait que le premier dimanche de juillet disponible. Hein, un heureux hasard, hein, parce que le prédécesseur, malheureusement, nous avait abandonnés. Et on avait fait ça à l'arrache, on dit. Et quand on est arrivé chez toi, on se demandait un peu si, bon, en regardant le calendrier, miracle, une seule date disponible, premier dimanche de juillet.
0: Et déjà à l'époque, hein, rendez-vous compte, hein, maintenant, oh là là, c'est pire. Voilà. M. Boutier est un homme très occupé. Hein.
1: C'est vrai que quand ils sont arrivés, je me suis dit, tiens, j'entendais parler de cette fête, on me dit, oh là là, tu sais pas, c'est très important et tout. Et c'est vrai que je m'intéresse à plein de choses. Dans ce métier, on s'intéresse à tout ce qui peut se passer dans notre département, en l'occurrence. Et je me suis dit, ah, fête de la chasse, je connaissais pas trop un petit peu le dossier. Je me dis, tiens, qu'est-ce que je vais faire dans la fête de la chasse, ben pourquoi pas, et j'y ai trouvé plein de choses depuis tant que j'y suis, comme le dit Georges, évidemment. Et puis je suis parti avec l'équipe, et quelle équipe, et quel souvenir déjà, mais il y a encore des choses à faire, évidemment. Ouais. Ça avance, c'est vrai, mais je regrette rien, parce que dans ce métier, c'est très éclectique, et on fait tous les domaines, et
0: oui, sincèrement,
1: et j'ai découvert des gens formidables, merveilleux, et puis un public qui vient, comme le disait Georges, tous les ans, nombreux, partout également, et ça nous fait du bien. Hein.
0: Manuela, combien de personnes à peu près dans le bureau ou dans les bénévoles pour cette journée mobilisée ?
2: Alors, au total, si on compte sur la journée de la fête, on est à peu près 150 à 200
0: ah oui.
2: bénévoles.
0: Ah oui, d'accord.
2: Voilà, il faut compter la partie restauration, la partie parking, la partie qui s'occupe des chiens, dont je m'occupe aussi, équipage, exposant, toute l'intendance. Il y a tout le montage de la fête qui est quand même pas une mince affaire parce que c'est un gros travail avec la mobilisation de tous les bénévoles. hein, donc c'est vrai qu'il faut mettre en place notre organisation pour avoir un montage assez rapide, parce qu'aujourd'hui maintenant on monte sur à peu près trois semaines de montage, hein, donc oui. 3 semaines, des fois 15 jours, et puis bah, même chose dans l'autre sens quand il faut ranger après. Et donc l'équipe est toute mobilisée, chacun vient selon ses disponibilités, on sent quand même l'enthousiasme de tous les bénévoles, et c'est ce que avait créé Roger Blossier quand même, notre fondateur, je tiens à préciser, de cette belle fête de la chasse. Et tout le monde a gardé cet état d'esprit familial, sympa. Voilà, on a vraiment une belle ambiance, tout le monde se soutient, se rend service, enfin voilà.
0: Et ça perdure, est-ce qu'il y a aussi peut-être des enfants, des gens qui étaient là au début, qui reprennent aussi, qui participent certainement?
2: Oui, on voit des petits, moi-même j'ai vu des enfants naître, qui sont là aujourd'hui avec nous, qui sont les enfants des bénévoles, qui sont très impliqués, et qui veulent que la fête de la chasse continue, ils veulent toujours participer. Non, il y a vraiment un bel état d'esprit, ce qui avait été créé il y a 30 ans, voilà.
0: D'accord, donc là on le rappelle, hein, bien sûr c'est au château de Sourches, et le programme il est faramineux, hein, voilà, ça commence à 9h, c'est ça, avec les ouvertures de concours, c'est ça?
2: C'est ça, donc oui, on a la chance aussi aujourd'hui de pouvoir faire ce bel événement chez monsieur et madame de Foucault au château de Sourches, là aussi où il y a donc le conservatoire des Pivoines de madame de Foucault.
0: Oui, bien sûr.
2: Donc c'est vrai qu'on a cette chance d'avoir un territoire magnifique, hein, avec un accueil de monsieur et madame de Foucault, donc on accueille vraiment beaucoup beaucoup de monde, donc tous les équipages, et donc ça commence à 9h avec l'ouverture du concours de trompe. Donc tous les participants sonneurs qui veulent venir participer, se qualifier pour le concours de trompe, il y a différents points, différentes catégories avec des juges. Donc ça c'est toute la journée. Les gens peuvent se qualifier parce que c'est le soir où il y a la finale avec la remise des prix.
0: D'accord.
2: Voilà. Et donc 9h l'ouverture, il y a aussi le tir à l'arc, donc pour les enfants, initiation au tir à l'arc, il y a la démonstration de chiens d'arrêt, pour les gens qui chassent petit gibier, chiens d'arrêt, et puis donc à 10h30 le matin, on a la messe de Saint-Hubert, donc là où on a beaucoup, beaucoup de personnes qui viennent à la messe, et à midi, nous avons le vin d'honneur, qui est donc offert aussi par l'association des Françaises des chiens courants, on a la FAC 72, une belle équipe de jeunes aussi qui participent avec nous à la fête de la chasse. Donc le midi, le vin d'honneur, et puis bah, à midi, le repas champêtre. Donc cette année, nous aurons un bœuf à la broche.
0: Très bien, ça voilà. Donne déjà envie.
2: Voilà. L'année dernière, ça a été un très très beau succès, donc on recommence cette année. Voilà. Et puis début des activités qui arriveront à partir de 13h30, 14h.
0: Juste pour les repas, est-ce que c'est pour par réservation avant? Comment ça se passe?
2: Non. Les gens arrivent D'accord. Le matin sur le site, ils se dirigent à la caravane de réservation des repas et ils viennent réserver leur repas quand ils arrivent le matin.
1: Okay. On va l'annoncer, bien évidemment.
0: Ouais. Hein. Oui.
1: C'est mon travail de communiquer. Et je voudrais dire justement sur cette fête de la chasse, c'est très important parce que vous savez ce que c'est, on est dans un monde moderne et tout. Fête de la chasse, de la pêche, de la nature et du cheval, très important car c'est un ensemble,
0: bien
1: et
0: sûr.
1: Voilà, tout le monde va y trouver son compte dans cette fête, c'est pas uniquement la chasse bien sûr,
0: oui.
1: Mais on comprend que c'est bien de signaler qu'il y a plein de choses, voilà, pour ceux qui sont les amoureux de la pêche, moi j'arrive pas à pêcher, j'ai pas de patience, la nature, j'adore la nature évidemment, et le cheval, moi j'ai pas de cheval, j'ai que des poneys, bon, on fait avec ce qu'on a, exactement.
2: Et oui, parce que on dit fête du cheval aussi, parce que voilà, l'après-midi, quand on redémarre les animations, on a donc la démonstration des chiens d'arrêt où on a différentes races avec différents éleveurs qui expliquent, hein, le travail du chien, qui vont faire les arrêts sur perdrix, faisan, voilà. Et puis aussi, on a le concours modèle et allure de percheron.
0: Donc
2: en fait, c'est le concours qui a lieu pour la qualification jours du Mans.
3: Et le haras du pain.
2: Et le haras du pain, voilà. Donc c'est vrai que ça amène aussi beaucoup de gens qui s'intéressent au niveau du cheval, même des gens novices, parce qu'on n'a pas donc que des chasseurs, des pêcheurs, des cavaliers.
0: Oui, c'est ouvert à tout le monde.
2: Tout le monde vient, toute personne aimant la nature. Et puis bah, le site aussi, quand même, qui est quand même magnifique. Donc les gens se promènent sur le site toute la journée.
1: Et c'est une façon de démocratiser justement cette fête, de ne pas la rester dans un cadre en disant on a
0: un entre-soi.
1: Exactement,
0: voilà,
1: on a une ouverture.
0: Tout à fait.
1: Et c'est très intéressant et voilà, ça permet de dire à certains, parce qu'il ne faut pas se cacher, et bien comme ça, c'est une fête populaire qui est ouverte à tout le monde et on y trouve plein de choses. Et franchement, la curiosité avec les exposants, parce qu'il y a, c'est en trois actes, j'allais dire, et franchement, les exposants sont formidables. Même moi, j'ai essayé de jouer du corps, j'y arrive pas.
0: Non, c'est compliqué.
1: Toujours pas au bout de 10 ans, j'y arrive pas.
0: Ha ha ha.
2: Donc l'après-midi, voilà, nous avons le concours de percherons et on aura aussi donc la présentation de tous les équipages présents sur le site. Donc équipages de qui pratiquent différents modes de chasse sur différents animaux avec différentes races de chiens et tout l'après-midi présentent leur meute. Voilà, d'où ils viennent, où est-ce qu'ils chassent. Et puis il y a beaucoup d'enfants aussi parce que beaucoup de participants, des petits qui arrivent avec les meutes de chiens avec leurs parents. C'est vraiment sympa. Et donc le soir, donc on a le concours de trompe, la remise des prix. Et à 19h30, nous avons le repas cochon grillé.
0: On remange.
2: Voilà. Et donc
0: il faut bien.
2: C'est un repas à 17 euros. Hein, et d'accord. Il faut quand même dire aussi, tout au long de la journée, pour les personnes qui ne souhaiteraient pas manger sous chaumière, nous avons la restauration rapide.
0: D'accord.
2: Qui est présente sur le site.
0: Ok.
2: Voilà. Et donc après le repas du soir, il y a une démonstration de dressage et de reining, donc ce qui est un peu cheval country, quoi.
0: Ah d'accord, ok. Voilà. Moi je savais pas ce que c'était. Blessed Stables,
2: voilà. Ça c'est le nom de la structure des personnes qui nous feront la démonstration de ce spectacle le soir. Donc Clara Fréduro qui fait du dressage et son ami qui fait tout ce qui est cheval country. Donc
0: ils sont originaires d'où
2: Ils sont de Savigny-l'Évêque.
0: D'accord, ok, très bien.
2: Voilà. Et donc, suite à ça, après, on aura une petite représentation d'une chasse par un de nos équipages présents sur la journée de la fête. Et se suivra du feu d'artifice pour clôturer la fête.
0: D'accord, aux alentours de quand il fait nuit.
2: 3 heures.
1: Voilà, exactement. Voilà. Et de l'autre côté, dans la plaine et tout, parce que c'est beaucoup plus joli. Et ça a changé depuis 2-3 ans, je crois. On avait le feu d'artifice qui est de l'autre côté. Et c'est beaucoup plus sympa et plus agréable. Et pour le public aussi, en l'occurrence.
0: Très bien, ouais, ça fait vraiment beaucoup de choses sur une journée.
1: Oui,
0: hein. En général, on voit ça sur 2 jours. Mais là,
1: il faut jongler, il faut articuler tout ça. Mais bon, après, je suis un peu le chef d'orchestre entre l'organisation. Et je peux vous dire que tout fonctionne très bien. C'est un petit peu comme une émission de radio. Hein.
0: C'est bien huilé,
1: c'est
0: quoi.
1: C'est bien huilé. Ça fonctionne bien. Et quand on est tous un petit peu dans le même temps, on n'a pas à s'inquiéter. On sait qui fait quoi. Et puis, moi, j'articule tout ça. Et puis, voilà, on est même à l'heure.
0: C'est incroyable.
3: Vous voulez rajouter.
0: Oui.
3: Et ce qu'il faut surtout éviter, c'est d'avoir des temps morts, parce que dès lors qu'on a des temps morts, le public se fatigue, le public réclame. Donc il faut toujours une activité, même si c'est une petite activité de fond, ça permet au public des fois de se déplacer un peu à droite à gauche.
0: D'accord, et oui, c'est important. Et puis là, il y a pas mal de choses quand même. Voilà. On peut se balader, se reposer, aller manger et puis repartir. On peut rester toute la journée.
1: C'est
0: quoi,
1: le paysage, c'est, hein, ouais. C'est le paysage et tout, c'est
2: voilà,
1: beau.
2: Voilà, c'est
1: hein.
2: Ça. Ils peuvent, donc avec tous les exposants aussi présents sur la fête.
0: De nombreux partenaires, il faut le dire.
2: Voilà, on a beaucoup de sponsors dans notre petit livret qui d'ailleurs sera distribué donc en local, mais aussi sur tout le département, puisque les affiches sont distribuées sur tout le département et département limitrophes, donc dans lesquels on peut retrouver tous nos sponsors participants à la fête. Et donc le jour de la fête, nous avons donc présence de beaucoup d'exposants, donc qui souhaitent vente dans les vestimentaires chasse, mais pas que vestimentaires chasse, il y a aussi pour d'autres personnes, donc tout ce qui est pour les chiens, la pêche, les chevaux, et puis différents exposants maintenant qui arrivent chez nous, qui veulent participer, qui n'ont absolument rien à voir avec la chasse, mais qui veulent exposer. voilà, donc c'est vrai qu'il y en a pour tout le monde en fait. Les gens qui peuvent venir, qui ne sont pas chasseurs, peuvent. Voilà, on a des artistes peintres, on a des gens qui viennent vendre de la confection, mais qui

0: autre chose, on n'est pas sur la voie publique. Donc là, on est dans un cadre merveilleux. Et puis, ben voilà, les exposants, ils trouvent leur compte. Vous voyez, moi, tous les ans, quand je repars, je ramène quelque chose. Un chapeau, parfois autre chose. C'est important, mais c'est ça également aussi.
1: Ah oui, oui,
0: on le voit partir, les gens, ils sont heureux de flâner tout en regardant le spectacle, les animations, les informations. Et ils repartent le soir avec le feu d'artifice qu'ils ont.
1: Super, pour clôturer. Oui.
2: On exactement. Des apiculteurs aussi, producteurs de miel, marchands de fromage.
1: Voilà, des producteurs locaux, des bons produits.
0: Voilà,
1: c'est ça, c'est important aussi. Hein. On n'a pas dit, l'entrée c'est 6 euros et c'est gratuit pour les moins de 12 ans. Comme ça, on peut y aller vraiment en famille.
2: Voilà,
1: ça va être très abordable hein, comme entrée, comme prix d'entrée, bien sûr. Hein. Et sans la restauration, évidemment.
0: Ouais,
1: voilà, donc est-ce qu'on a fait le tour de cette fête hein. Donc c'est, on l'a dit, le 5 juillet hein, au château de Sourches.
2: Chez Monsieur et Madame de Foucault, que nous remercions énormément,
1: absolument.
2: Parce que voilà, sans eux, nous ne pourrions...
1: Très beau domaine, hein, incroyable, voilà. Tout à fait. Donc c'est important, c'est pour cette fête hein, de la chasse, de la pêche, de la nature et du cheval. Voilà, si vous pouvez venir, même si vous n'y connaissez rien à la chasse, à la pêche. Bon, la nature, on y connaît quand même un petit peu, parce que vous êtes amoureux du cheval, il faut en profiter. Ouais, il va y avoir des percherons et de la musique avec, voilà, avec Jean-Luc donc, qui va jouer la trompe de chasse.
0: Je vous promets rien du tout, mais vous verrez, c'est fléché partout pour venir, hein, parce que c'est important, ils font un boulot énorme, il y a des affiches partout, regardez les panneaux, les flèches et tout, et vous arriverez directement sur le site, c'est incroyable, il n'y a pas de souci. Hein.
1: Voilà, il y a des places de parking pour
0: exactement. Garer. Exactement.
2: Le parking est très grand.
1: Voilà, bon, voilà. Bah, c'est super. Donc, vous voulez rajouter quelque chose, Emmanuela?
2: Oui, moi, donc, comme je disais, donc, on remercie beaucoup Monsieur et Madame de Foucault, et je remercie, au nom de l'équipe du bureau, tous les bénévoles qui participent.
1: Bien sûr, c'est important.
2: Chaque année,
1: hein,
2: même on a des bénévoles qui viennent, qui ne sont pas du milieu, qui ne connaissent pas, c'est des amis, qui viennent se greffer. Il y a vraiment une très belle ambiance.
0: Ah ouais.
2: Donc je remercie tout le monde de venir participer avec nous à ce bel événement.
0: Belle équipe de jeunes, hein. Belle équipe, voilà. Que j'ai constatée l'année dernière. C'était
1: oui, Jean.
2: Encore présent cette année.
1: Ouais. Oui, Georges.
3: Ce que je voulais dire, et ce qui est surtout important, c'est qu'on a une très belle équipe de jeunes. Et ce qui est rassurant pour moi qui suis comme Jean-Luc, plus près de la sortie que de l'entrée, ce qui est très rassurant, c'est de voir une équipe de jeunes très motivés.
1: Bien sûr, c'est important. Hein.
3: Voilà, et c'est d'ailleurs pour ça que moi je tiens à rester. C'est pour ça permet de, s'ils ont besoin de tel et tel renseignement, c'est le carnet d'adresse.
2: C'est
3: voilà.
2: C'est vrai que Jean, c'est notre encyclopédie, ça passe partout.
1: Si on a besoin de renseignement.
3: Non, mais c'est moi, c'est ce qui est intéressant. Je vous dis, c'est cette équipe de jeunes qui s'est constituée. Situé actuellement. Là. Très belle équipe de jeunes.
0: Oui, c'est vrai. L'année dernière, c'était passionnant. Hein.
3: Qui ont besoin vraiment d'être aussi remerciés et soutenus.
1: Très bien. Bah,
3: c'est
1: super.
3: Dès lors qu'on démarre, il y a des mariages, il y a des activités d'autres qui peuvent. Mais on a une équipe de jeunes très motivée.
1: Très bien.
3: Voilà.
1: Et puis on espère qu'il fasse beau, mais bien sûr, on n'en doute pas. Il fait toujours beau en Sarthe.
2: Donc on vous attend tous nombreux pour le bel événement du 5 juillet au château de Sourches à Saint-Symphorien.
1: Voilà, association Ruyer Saint-Symphorien le 5 juillet. N'hésitez pas à venir en famille. Voilà, passer un bon moment. Si vous voulez avoir des renseignements, association Ruyer, c'est 06 82 97 11 28 et par mail faitechassecommunication@orange.fr. Voilà, pour avoir les renseignements. Et puis vous pouvez les suivre certainement sur les réseaux sociaux. Vous avez peut-être une page Facebook,
2: oui.
1: Je suppose.
2: Oui, on a dont les groupes de jeunes s'occupent,
1: voilà.
2: Du réseau Facebook, Instagram, TikTok.
1: Et voilà. Oui, super. Très bien. Merci beaucoup, Manuela Létard, monsieur Jean-Luc Boutier.
0: Merci.
1: Votre honneur.
0: très heureux d'être là, évidemment, avec toute l'équipe.
1: Hein. Georges Tourneur, merci à vous.
3: Merci.
1: Et puis, moi, je vous dis juste l'année prochaine à ce moment-là.
2: C'est
1: merci
2: ça.
1: À vous.
2: Merci à vous.
1: Au revoir.
2: Au revoir.
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3: Sur le portail Medium, le musicien Jérémy Apt a publié une réflexion sur l'appropriation culturelle. En partant du principe que s'approprier, c'est faire sien, il a tout de suite vu l'apprentissage d'une langue ou l'initiation à une musique d'une autre culture comme autant de gestes créatifs. Mais alors qu'un monde sans appropriation serait donc un monde où les cultures resteraient cloîtrées autour de leur foyer d'origine respectif, l'appropriation d'une culture qui n'est pas sienne peut se trouver beaucoup moins appropriée quand elle devient affaire d'extraction ou d'expropriation. Avant d'aller à la rencontre de Jérémy Apt et des questionnements qui l'accompagnent quand, depuis Marseille, il joue du gamelan baliné au sein de l'ensemble Le Rêve de Polyphème, ce métaclassique S'approprier vous propose d'écouter, en vis-à-vis, la compositrice japonaise Misato Mochizuki et le compositeur français Olivier Calmel, qui, en plus de publier leurs œuvres tous les deux aux éditions Archipel, partagent le point commun d'avoir été invités à composer pour le koto, un instrument traditionnel japonais que Misato Mochizuki n'a pas cherché à manier de manière traditionnelle, pendant qu'Olivier Calmel devait d'abord faire connaissance avec le koto pour composer la légende de Kaguya-hime.

0: Olivier Calmel, c'est pas tant vous qui avez été au coteau que le coteau qui est venu à vous.
1: Oui, tout à fait. Alors, évidemment, quand on découvre un instrument pour lequel on n'a jamais écrit et sur lequel on a peu de références, en ce qui me concerne même pas du tout de références, ou alors une référence vaguement occidentale du compositeur ou même du néophyte plutôt qui en a entendu de ci de là dans des pièces traditionnelles, qui connaît la sonorité mais qui ne connaît rien d'autre que cette sonorité que tout le monde connaît, et bien évidemment faut tout réapprendre. On repart de zéro et donc on s'approprie d'abord une connaissance technique de cet instrument qui est quand même très particulier, et puis ensuite on regarde beaucoup les pièces qui permettent d'étendre un peu les modes de jeu, d'étendre les capacités de l'instrument, les sonorités, et de le rendre compatible avec un langage qui a priori n'est pas forcément celui sur lequel on l'attendrait.
0: Oui, alors c'est là que ça devient passionnant, parce que j'imagine que les cotoïstes, on dit comme ça, les joueurs de coteau, ou...
1: J'ai bien peur que oui.
0: Alors, disons comme ça, les cotoïstes viennent vers vous pour que vous emmeniez leur instrument vers votre esthétique, sauf que vous, quand vous vous emparez de cet instrument, vous en profitez pour aller ailleurs, justement.
1: Tout à fait. Alors ça marche dans les deux sens, c'est-à-dire oui. Que la facture de l'instrument et les techniques de l'instrument et ses possibilités et ses impossibilités nous forcent à nous poser des questions, et de ce fait influent à la fois sur l'esthétique et finalement sur la finalité de l'œuvre. Donc on peut venir avec un tas d'idées préconçues sur la façon dont on va générer, je dirais, les forces, moi j'appelle ça les forces d'énergie en fait de la pièce, avec le climax, avec une forme. Moi, je réfléchis beaucoup à la forme, mais en fin de compte tout ça n'a de véracité qu'au regard de ce qu'on va apprendre au fur et à mesure de la capacité de l'instrument, indépendamment même de la capacité de l'instrumentiste.
0: Et ça, vous l'apprenez comment? Par aller-retour entre des ébauches que vous soumettez aux instrumentistes, ou bien à force de vous-même vous projeter dedans?
1: Alors non, dans un premier temps, vraiment à la lecture et à l'écoute de pièces qui existent déjà.
0: D'accord.
1: Ça, c'est vraiment...
0: Par découverte du répertoire. Ouais.
1: Exactement, découverte du répertoire, que ce soit du répertoire traditionnel ou du répertoire de création. On me communique des partitions existantes, on me communique des enregistrements, éventuellement la soliste m'en joue en direct, ouais. De manière à ce que je m'en rende compte de ce que c'est que jouer cet instrument. Et il me faut plusieurs semaines avant de vraiment d'appréhender, d'imaginer, d'avoir un imaginaire sur ouais. un instrument qu'a priori au départ je ne connaissais pas du tout.
0: Donc voilà. Il se déploie, oui c'est ça, à la découverte de son répertoire, quant à la façon d'en jouer, vous avez l'impression d'avoir dû l'apprendre en quelque sorte, pour pouvoir la noter?
1: Oui, oui, complètement, complètement. Et alors par exemple dans le cas du coteau, ça commence déjà par le choix de l'accord. C'est un instrument dont l'accord est fixe ouais. à un instant T. Alors, il y a des instruments, évidemment, comme ça dans la culture occidentale, hein, mais du fait qu'il y a un nombre de cordes très limité, d'une part, d'autre part, que les chevalets, une fois posés, vont pas être redisposés complètement en 3 secondes, il faut bien déterminer un univers harmonique, déjà, qui est assez fixe. Alors évidemment, ça peut expliquer un certain nombre d'esthétiques d'ailleurs traditionnelles, mais quand on décide de jouer sur la pentatonique, avoir 13 cordes finalement, puisque moi j'ai écrit pour coteau 13 cordes, n'est pas en soi un énorme problème, mais il faut l'avoir intégré dès le début. Et quand on décide d'écrire autre chose que de la pentatonique, ce qui est mon cas, là ça demande une réflexion un peu plus longue. Voilà, donc 13 cordes, une hauteur déterminée et une seule, un chevalet identifié et ne bougeant plus, sauf à la marge, au cours de l'œuvre, si on calcule bien, ça vous fait 13 notes. Mais 13 notes, contrairement à la harpe occidentale, sans les octaves. D'accord. À la harpe, quand on décide d'un accord, les pédales permettent de déterminer, pour un accord donné, que tous les dos vont être bémol ou bécart, sur les 8 octaves. Au coteau, on n'a pas 8 octaves. En fait, on a 13 notes, 13 cordes, pointe à la ligne. Donc ça, il faut imaginer qu'en termes de résurgence harmonique, de complexité, de possibilité même de modulation, etc., ça conditionne vraiment de manière extrêmement stricte l'environnement harmonique.
0: Parce que vous êtes un genre de compositeur à, avant même de poser une note sur le papier, savoir dans quelle couleur harmonique vous allez évoluer, ou bien vous vous laissez prendre par ce qui vient?
1: Non, alors je dirais pas ça. Par contre, pour un instrument que je ne connais pas, je suis obligé de vraiment de creuser la question de ses possibilités techniques et notamment donc évidemment de ses possibilités harmoniques.
0: Ah, c'est ça, d'avoir visité la palette avant de vous projeter.
1: Ouais. Exactement. Alors c'est pas forcément le cas. C'est vrai qu'il y a beaucoup de mes collègues qui auront tendance à faire une vraie nomenclature avec, par exemple, dans le cas des bois, une quasi exhaustivité de multiphonique, des doigtés, etc. Ça, c'est pas trop mon cas, parce que sur les instruments que je connais bien, je vais d'abord chercher l'expressivité pour ensuite trouver les meilleurs moyens techniques qui vont permettre de précisément la déployer. Mais je ne vais pas faire un alphabet, si vous voulez, de tous les instruments pour lesquels j'écris. Ça, ce n'est pas une démarche qui

0: voilà, un vrai amour du motif, de la mélodie. J'aime ça, même si peut-être aujourd'hui ça peut paraître dans certains cas désuet, voire même du leitmotiv quasiment. Mais pour autant, sur les instruments vraiment particulièrement inconnus, particulièrement à découvrir, là je suis un peu obligé quand même, en tout cas c'est la démarche que j'ai, de me faire un alphabet, même un alphabet minimum, mais de manière à avoir une idée un peu de la palette. À la fois des modes de jeu, il y en a beaucoup.
1: Alors oui, parlons-en, parce que là on a parlé effectivement de la gamme, disons, et les modes de jeu sont vraiment... hors Occident, ou il y a des points même.
0: Non, complètement. Ils sont vraiment. C'est pas des choses qu'on connaît, alors ni dans la terminologie.
1: On peut même pas mettre dans des mots italiens.
0: Alors en fait, il y en a beaucoup qui concernent le fait de tirer ou d'appuyer sur la corde.
1: Ok.
0: Alors on comprend bien que le fait d'appuyer, le fait de tirer, on va raccourcir la corde. Le fait d'appuyer, on va donc la tendre. Donc, enfin la rallonger. Donc de fait, on comprend bien que dans un cas, on va un petit peu augmenter le tuning et dans l'autre cas, on va un petit peu le baisser. Bon. Donc ça, c'est des choses qu'on connaît à peu près dans tous les instruments occidentaux, qu'on pratique pas forcément exactement comme ça. Ensuite, il y a des modes de jeu qui concernent. Alors chacun a un nom très précis, qui est même déterminé, puisque le koto, c'est un instrument qui est traditionnel, mais qui est aussi utilisé dans des cas sociaux très précis. Et donc les modes de jeu Ato Oshi, Yuri Hiro, etc., alors je le dis à la française, pardonnez-moi, ils ont tous également un sens social, un sens par rapport à la démarche. Voilà, c'est un instrument dont le contexte social est très important. Donc après, il y a des choses qu'on connaît, comme par exemple ce qu'on appelle le PIDS, évidemment les harmoniques, qui sont pour le coup des harmoniques d'octave, qu'on connaît très bien, tout ce qui est son muté, tout ce qui est percussion. Alors évidemment, le koto étant bon an mal an un gros bloc de bois, la sonorité de percussion que vous avez sur un koto n'est pas du tout celle que vous avez sur une contrebasse ou sur un violoncelle quand on joue des modes de jeu de percussion. Donc c'est très différent.
1: Mais dans votre table de modes de jeu, là, je vois par exemple des notes qui ont une hauteur de départ et une hauteur d'arrivée, par exemple.
0: Ici ?
1: Ouais.
0: Oui, tout à fait. C'est ce que je disais. Il s'agit là, par exemple, Ato Oshi, il s'agit d'appuyer sur la note, ce qui va là, techniquement, rallonger la corde et donc baisser la note d'autant. Voilà, et donc en fait vous avez possibilité, là c'est vraiment appuyer ou tirer la corde, et donc ça permet de... Voilà. Ensuite vous avez des ornementations, par exemple le Tsuki Hiro, qui est une ornementation en fait correspondant à peu près à une... qu'est-ce qu'on pourrait... Un mordant, en fait, c'est l'équivalent d'un mordant.
1: Ah oui, sauf qu'il est noté de telle façon que ce serait comme un trémolo qui s'arrête avant d'avoir... devenir une battue, quoi.
0: Oui, c'est ça, ouais. C'est ça. Donc il y a vraiment l'équivalent en fait quasiment toutes nos ornementations, mais elles ont des noms différents en fait. Et puis bien évidemment ces modes de jeu sont ensuite à contextualiser, parce qu'on peut se faire un grand catalogue, un grand alphabet, mais in fine ce dont il s'agit, c'est vraiment c'est véritablement d'expressivité, c'est qu'est-ce qu'on veut dire, qu'est-ce qu'on veut produire comme énergie, qu'est-ce qu'on veut produire comme sentiment, c'est ça dont il s'agit. Et c'est vrai que c'est un instrument qui, moi, ce qui m'a frappé dans le koto, c'est un instrument extrêmement expressif. Les possibilités d'ornementation sont telles que c'est un instrument qui chante tout le temps. Ça, c'est assez fascinant.
1: Mais alors, quand vous dites avec appréhension et en même temps avec une envie de vous approprier, cette appropriation, à quel niveau est-ce qu'elle devient acceptable ou viable ?
0: À partir du moment où on a fait la paix avec soi-même.
1: Ah oui, donc ça crée du démêlé quand même.
0: Ah oui, nécessairement, mais j'ai envie de dire, à chaque fois qu'on écrit de la musique, en vérité, quand on a commandé un concerto pour violoncelle, qu'est-ce qu'on peut écrire avec après Dutilleux et Shostakovich, finalement, on devrait peut-être ne rien faire, il faut accepter l'idée que on a peut-être une toute petite et modeste pierre à porter à l'édifice, et que ça vaut ce que ça vaut, mais qu'on est très heureux de le faire, finalement, et on fait la paix avec soi-même. Quand on appréhende des instruments ou des univers sonores qui sont ceux de pays lointains, millénaires et avec une culture extrêmement riche qui nous dépasse complètement, pour moi il n'y a qu'une seule approche, c'est être honnête, c'est-à-dire sur le temps qu'on va pouvoir y consacrer pour l'appréhender, qui est souvent court, même si c'est quelques mois, vous rendez bien compte que c'est très court, et le fait d'avoir suffisamment passé de temps pour quand même en faire quelque chose de personnel, et ça c'est quand même ce qui est le plus important.

0: C'est un extrait de Suikin Kutsu, qui est une pièce donc pour koto et alto, interprétée respectivement par Miko Miyazaki et Violaine Despérou. Une pièce de Misato Mochizuki. Alors, Olivier Almen, je vous aurais pas dit que la compositrice est Misato Mochizuki, donc compositrice japonaise. Est-ce que vous l'auriez deviné, à votre avis ?
1: Non.
0: Ah oui.
1: Soyons honnêtes, non. Mais c'est un nom que je connais.
0: Oui.
1: Pourtant. Mais non. J'aurais pas pu le deviner. J'aurais même pas forcément pensé.
0: D'accord. Donc ça veut dire que jouer du koto, il n'y a pas de manière japonaise d'en jouer ou
1: Ah si, certainement. Mais je ne suis qu'un humble occidental découvrant un univers qui est millénaire.
0: Ah oui, d'accord, dans ce sens-là.
1: Donc, ouais. Non, de la même manière, quand on m'a commandé un opéra sur une réduction du Ramayana, vous doutez bien que j'ai employé des modes d'Indunastie, des choses vraiment propres à la musique d'Inde du Nord ou d'Inde du Sud, mais j'ai fait ça avec beaucoup d'humilité et avec une grande appréhension, évidemment, et ça m'a pris beaucoup de temps à m'approprier suffisamment pour en faire mon langage. Mais il va de soi que je ne fais pas de musique ethnique et que je ne perçois pas la musique ethnique. En fait, je perçois la musique telle qu'elle est, sans finalement, avec peu de références, si vous voulez, avec même aucune référence véritablement exotique. Voilà, je perçois ça comme j'entends que c'est du koto, l'alto évidemment, qui joue en harmonique, mais non, j'ai pas, et c'est même un choix délibéré quasiment d'avoir peu de références, de manière à ne pas perturber le plaisir immédiat d'un univers sonore nouveau.

0: Misato Mochizuki, comment c'est tramé le travail avec le trio George Sand?
1: J'ai rencontré Anne-Lise d'abord pour la première fois pour, à l'occasion de cette commande.
0: Anne-Lise Gastaldi,
1: oui. Oui, oui. Et l'idée, et si Mozart avait voyagé au Japon, cette idée est intéressante. Mais j'ai tout de suite été séduite par la façon dont elle imaginait et menait ses projets jusqu'à là. Des concerts construits autour d'un thème où elle faisait dialoguer des œuvres nouvelles avec des pièces existantes. Mais aussi des disques CD pensés comme de vrais objets artistiques où se mêlent création littéraire et enregistrement et art visuel. Et la manière dont elle en parle est aussi passionnante et presque mignonne. Et après ça, à part l'effectif et le thème, je n'ai pas eu le sentiment qu'il y avait des contraintes particulières parce qu'elle m'a laissé complètement libre.
0: Ah oui.
1: Ouais. Mais en revanche, avant et après la commande et à l'occasion des concerts, nous avons eu beaucoup d'échanges, et à la fois musicaux et humains. Ça m'a vraiment touchée, parce que même si ça peut sembler évident, mais c'est en réalité assez rare.
0: Quel risque est-ce qu'on prend quand on sort le coteau du contexte de la culture japonaise?
1: Je ne pense pas vraiment qu'il y ait un risque particulier, non seulement pour koto, mais d'autres instruments japonais aussi. Au contraire, je dirais même que ça peut être une forme de libération.
0: Ouais.
1: Parce que beaucoup d'instruments traditionnels japonais intègrent déjà dans leur mécanisme et technique de jeu des systèmes qui produisent des sons avec du bruit, des timbres que l'on associerait à certaines techniques étendues de la musique contemporaine. Donc, du point de vue de timbre, ils peuvent être considérés comme très contemporains, voire radicaux. Mais se détacher de ce que l'on appelle le contexte culturel, c'est-à-dire du type d'ensemble dans lequel l'instrument est joué, de la nature des lieux ou des situations dans lesquelles il intervenait, ou encore de sens attaché à certains gestes ou clichés, par exemple un trémolo de koto évoquant le murmure de l'eau, quelque chose comme ça, ainsi que des systèmes d'accords traditionnels. Donc détaché de tout ça peut justement ouvrir un espace de liberté.

0: Comment est-ce que vous avez vécu la transcription de la sérénade de Da Giovanni par Jean-Michel Ferrand?
1: Non, mais j'ai trouvé ça bien. Hein, mais...
0: Ouais.
1: Oui, mais ça m'a semblé être une sorte de modèle de genre. Parce que si l'on prend cette pièce originale et qu'on l'adapte à cette formation, je pense qu'on aboutirait probablement dans les grandes lignes à quelque chose comme ça.
0: Ah oui,
1: oui. Parce qu'il a été imposé, cette formation.
0: C'est ça.
1: Oui. Donc voilà, si moi-même j'imagine cette pièce, et puis pour telle formation, ça va être à peu près comme ça.
0: Oui.
1: Je pense.
0: Ah oui.
1: Ouais, il n'y a pas forcément les techniques spéciales de Koto, mais en même temps, en imaginant certaines techniques spéciales de Koto, mais qu'est-ce qu'on peut faire avec cette musique tellement connue? Ouais. Donc je pense que c'est un peu difficile. Hein.
0: Après, c'est pas parce que l'instrumentation est interculturelle que l'esthétique de la musique qu'on fait avec cette instrumentation doit l'être.
1: Oui, mais dans ce cas, il y a la pièce originale.
0: C'est ça.
1: Qu'on peut pas ajouter, en plus Mozart, qu'on peut pas ajouter autre chose, on n'ose pas, je pense. Hein.
0: Qu'est-ce qui échappe ou échappera toujours aux Occidentaux quand ils écoutent du Koto?
1: Ben, c'est un peu ça ce que j'ai dit tout à l'heure,
0: oui.
1: C'est-à-dire voilà telle connotation. Enfin, il y a beaucoup de connotations dedans. Enfin, surtout quand on entend le jeu de Koto plutôt classique, il y a quelques
0: figuralismes.
1: Oui, par exemple quelques trémolos. Ah, ça doit être à côté de la rivière. Enfin, on imagine tout de suite tel jeu signifiait ça. Puis on peut imaginer quelque chose tout de suite. Mais peut-être que ça. Ça peut être difficile d'être compris ou imaginé instinctivement par les étrangers.
0: Ça veut dire qu'il n'est pas forcément en soi inapproprié de l'utiliser avec des modes occidentaux?
1: Ah ben justement, si c'était vraiment inapproprié, je pense que l'instrument n'aurait pas été conçu de cette manière, parce que ça permet de changer l'accordage très librement.
0: Ah oui.
1: Donc voilà, je pense que c'est déjà fait pour ouvrir un peu pour des mondes différents.
0: Pour être tout terrain.
1: Je pense, ouais, oui, je pense. Ouais.
0: Cette transcription de Jean-Marie Ferrari, vous trouvez pour le coup qu'elle exploite pas assez les possibilités du Koto, justement parce qu'elle les ramène en zone occidentale avec la partition de Mozart?
2: Oui, alors après, non, moi je trouve ça très intéressant, mais c'est pas ce qui m'intéresserait, enfin, c'est pas ce que j'écouterais si j'ai envie d'écouter du Koto.
0: Oui, parce que justement, ça exporte pas tant que ça l'instrument pour lui-même.
2: Exactement, ouais. Exactement. Alors, on retrouve quand même les idiomes du Koto avec cette expressivité, voilà, qui est très particulière, les ornementations, et évidemment que c'est en cela unique. Après, bon, c'est presque un exercice de style. Moi, je ne suis pas très sensible aux exercices de style, pour être honnête.
0: Ouais.
2: Ce n'est pas vraiment ce qui m'intéresse le plus. Mais la sonorité du Koto, maintenant, je la connais bien. Et c'est vrai qu'elle a quand même toujours quelque chose d'unique, à la fois à l'attaque, aux ornements, et puis dans la résonance aussi. C'est un instrument qui ne résonne pas comme ce qu'on a l'habitude, pas du tout comme une harpe ou comme un cymbalum. C'est vraiment très différent.
0: Précisément, est-ce que le plaisir de l'exotisme du grain a fait pour vous diversion dans votre façon, par exemple, je sais pas, de projeter la longueur d'une phrase? Est-ce que c'est aller jusqu'à vous emmener dans des carrures assez inattendues pour vous?
2: Oui. Mais pour deux raisons.
0: Ouais.
2: La première, précisément, effectivement, vous avez raison sur le par rapport à l'instrument lui-même, qui m'a imposé de raisonner différemment. Et que quand modulation il devait y avoir, ou quand modulation j'entendais, je ne pouvais pas l'envisager de la même manière que si j'avais un instrument polyphonique occidental. Sur lequel, c'est pas qu'on se pose plus de questions, mais encore une fois, par exemple, le piano, tout est possible, tout est, entre guillemets, facile, tout est entendable, et donc on n'a plus de limites. Là, il y avait évidemment les limites techniques, et puis l'autre aspect, c'était aussi la forme, puisque la pièce qu'on m'a commandée est une forme très courte, et qui devait raconter une épopée assez longue, en fait, en 5 minutes.
0: La légende de Kaguya Hime,
2: voilà, qui est une des grandes... histoires folkloriques japonaises très connues, la princesse Kaguya, la première œuvre de fiction en prose de la tradition littéraire japonaise, et donc évidemment il fallait que je parcours l'ensemble de l'histoire en 5 minutes. Donc ça, j'ai choisi 4 tableaux, ce qui est vraiment très, très rapide, très court, et donc j'avais ces deux contraintes là. De ce fait, effectivement, j'ai pris des ellipses plus courtes que d'habitude, et ça a donné évidemment quelque chose qui est assez inhabituel chez moi.
0: Qu'est-ce que vous avez pensé alors de la pièce d'Olivier Calmel?
1: Olivier Calmel, oui, quant à... Oui, c'est ça. Je ne suis pas certaine de la relation entre le titre et la musique.
0: Ah!
1: Ouais, mais je trouve que c'est une très belle pièce. Qui met vraiment en valeur les caractéristiques du koto. Bah, on pourrait sans doute aussi la jouer à l'harpe,
0: oui.
1: Mais le koto, en pinçant les cordes avec les onglets, permet une palette de timbres plus tranchée, plus incisive, et dont les contrastes sont ici exploités de manière très efficace.
0: Oui, parce que je crois qu'il a été précisément cherché dans les harmoniques du koto des choses qu'il ne pouvait justement pas faire avec la harpe. Enfin, il était soucieux de, sur cette pièce-là de se distinguer.
1: Mais ça peut se jouer assez facilement à l'harpe aussi.

0: Moi, je connais pas assez Olivier Gross.
1: Ouais.
0: Et là, pourquoi c'était intéressant? Parce que tout en utilisant des techniques de jeu traditionnel de coteau, mais à la fois, on est entraîné vers un univers sonore tout à fait différent. Peut-être à l'esprit de deep listening, peut-être ce qu'elle a dit. Mm. Bah, ce qui est vraiment, vraiment fascinant. Quand j'étais complètement comme ça.
1: Ah oui,
0: attiré. Et voilà. C'est très immersif.
1: Ouais.
0: Ouais, j'ai trouvé. C'est pas évident la combinaison de koto accordéon, mais je me demandais s'il y a d'autres instruments. Ou bien le koto, ça peut se jouer avec l'archer aussi.
1: Ah oui.
0: Donc je me demandais comment elle utilise l'instrument. C'est tout à fait possible de jouer une main avec l'archer et de tirer comme ça, et puis d'autres mains à une autre main pour pincer.
1: Parce que l'image de la pochette laisse penser en une installation électronique comme si elle avait greffé un térémine sur le koto.
0: Oui, c'est vrai. Ah ouais, je sais pas. Mais j'imagine forcément il y a un traitement, et ou bien est-ce que c'est une bande, je ne sais pas du tout. Mmh. Mais il y a parfois, j'ai entendu le son très grave, et donc je me demandais si c'était vraiment koto classique de 13, 13 cordes, ou bien avec 20 cordes, 20, 25, 20. De plus en plus, il y a des koto un peu plus grandes.

0: Mais c'est vraiment très intéressant. Non, mais Koto, c'est vraiment intéressant, hein, parce qu'on peut, là maintenant, surtout, il y a plusieurs cordes, donc on peut faire un cordage très, très varié. Mmh. Et je pense que c'est intéressant parce qu'il y a un instrument, j'ai oublié le nom, mais Haripach a inventé à partir de Kithara de la Grèce antique. Il a fabriqué quelque chose qui ressemble beaucoup à Koto avec beaucoup de cordes différentes. Et comme ça, évidemment, il a essayé sa gamme de 43 tonnes de gammes différentes. Et ça, c'est vraiment intéressant. Et ça, donc, comme je t'ai dit tout à l'heure, Koto est très ancien comme instrument, mais aussi très contemporain. Dans ce sens-là, évidemment, c'est pas le même Koto, parce qu'au début, Koto ne portait que juste 5 cordes, et ça, c'est surtout pour jouer à côté de ton oreille.
1: Ah oui.
0: Donc, c'est plutôt pour instrument à méditation, pour soi.
1: Mais à partir de quand est-ce qu'on y a ajouté autant de cordes ?
0: De petit à petit, ouais. Mais déjà, Koto classique qu'on appelle aujourd'hui, c'est le 13 cordes. Et ça, je pense que c'était à l'époque, ben quand même, ça fait, je sais pas combien de temps, mais deux centaines.
1: D'accord.
0: Je sais pas. Mais à partir du 20e siècle, petit à petit, il y a eu d'abord le Koto basse de 17 cordes. Donc voilà, on a joué apparemment très souvent avec 13 cordes. En tant que koto normal, classique, et avec basse koto de 17 cordes. Mais petit à petit, ça commence à fusionner, et koto à 20 cordes, et puis ensuite 25, 30, etc. Mais là, petit à petit, il n'y a pas. Enfin, c'est pas. Il n'y a pas tous les kotoïstes qui sont capables de jouer. Hein.
1: Mais est-ce que ça veut dire que plus on a ajouté des cordes, plus aussi se sont développés des usages alternatifs aux usages traditionnels ?
0: Je pense, parce que déjà, la gamme que tu peux utiliser, enfin, tu peux fabriquer, c'est différent. Parce que si. Koto aussi, il y a 13 cordes, c'est 13 sons. Fondamentalement, même si on peut moduler un peu en appuyant les cordes, mais fondamentalement, il n'y a que 13 notes, 13 hauteurs. Mais si il y a 25, 30, évidemment, on peut utiliser le registre plus large et puis aussi des intervalles plus compliqués.
1: Mais il y a des accordages autant qu'il y a de kotoïstes ou quand même il y a un accordage conventionnel ?
0: Oui, accordage conventionnel classique, ça existe, ouais. Mais ça sonne vraiment à la japonaise,
1: hein, ouais.
0: Que vous connaissez un peu pentatonique, etc. Ouais. Mais curieusement, ça ressemble beaucoup aussi à des gammes de Grèce antique.
1: Ah oui.
0: Ouais, ça je trouve ça intéressant.
1: Ouais. Mais à vous entendre parler, il a toujours été un instrument expérimental en fait.
0: Oui, je dirais ça, ouais.
1: Ouais.
0: Ouais. Les instruments japonais sont tous un peu comme ça, shamisen aussi, parce qu'il y a vraiment, dans le shamisen, il y a cet mécanisme qui fait vraiment zzz, comme ça, comme sitar. Et aussi à la manière de jouer, il y a beaucoup de côtés percussifs de différentes sortes. Et puis shakuhachi aussi, évidemment, ouais. Avec la manière de mettre le souffle, ça fait énormément de bruit ou harmoniques différentes. Ouais. Donc on dit un son, ichion jōbutsu en japonais, ça veut dire littéralement un son devenir Bouddha. Et c'est-à-dire on entend beaucoup de choses dans un son. Dans un son, il y a un cosmos. Donc ça, c'est un peu bouddhiste aussi. Donc voilà, il y a beaucoup de choses dans un son.

0: Jérémy Apt, qu'est-ce que vous entendez dans cet enregistrement?
1: En tout cas, on entend des instruments à cordes, alors et un accordéon, mais qui sonne un petit peu comme un instrument à cordes aussi, dans, comme il est utilisé. Un accordéon ou je sais pas, ou un harmonica, mais je pense plutôt à un accordéon. Et cet instrument qui est frotté là, qui est comme une sorte de respiration. Voilà, avec une, je sais pas, quelque chose un peu commençant, un petit peu hésitant, sur des timbres qu'on entend, mais sans trop de, encore d'éléments de langage, quoi, quelque chose qui est en train de, d'émerger. Voilà, qu'est-ce que...
0: C'est la première plage d'un disque dont, à l'écoute, on se dit qu'il n'a pas besoin de se faire entendre comme interculturel.
1: Mmh. Oui, ouais, ouais, parce qu'en tout cas, il n'y a pas de... d'images un petit peu fantasmées de tel ou tel instrument qu'on utiliserait pour son identité, en tout cas. Donc, on a affaire bizarrement à des timbres un peu neutres. Même l'accordéon qui renvoie pour nous à tout un imaginaire et là un peu indéfinissable en tout cas, quoi. Mmh. Voilà.
0: Alors c'est un enregistrement de 2007 qui a été fait au Bard College, donc pas très loin de New York, par deux musiciennes. À l'accordéon, il s'agissait de Pauline Oliveros. Et Mia Masaoka jouait du koto.
1: Ah oui. Mmh. Je pourrais en dire peu de choses parce que je connais pas du tout le koto. Enfin, je vois l'instrument, mais... Mais voilà, c'est un instrument que je ne connais pas plus que ça, ni dans sa tradition, ni dans ce que voilà, des compositeurs ont pu aussi en faire, ou ouais. Des interprètes.
0: Alors je peux vous faire entendre le koto dans une toute autre situation. Le voici interprété par Mitsu Miyazaki.

0: là, il vient compléter un trio à cordes dans une transcription de la sérénade du Don Giovanni de Mozart.
1: Mmh. Ouais. Bah, il s'y insère plutôt bien. En tout cas, il nous donne pas à avoir une image folklorisante quoi, du coteau. Il a l'air de s'insérer un peu avec évidence là-dedans. Voilà, je ne sais pas si en tout cas c'est sa manière traditionnelle d'en jouer ou s'il y a eu aussi un travail de transcription et d'adaptation pour cette musique-là. Mais voilà, je pense qu'à une première écoute comme ça, ça semble assez évident, assez naturel.
0: Mmh. Alors, dans un texte que vous avez publié sur Medium, vous dites que s'approprier, c'est faire sien, que vous l'avez toujours ressenti comme un geste créatif, intime, comme apprendre une langue, s'initier à un art, cuisiner un plat, jouer de musique qui nous est transmise. Mais quasi aussitôt, vous dites aussi que cette appropriation n'est jamais un geste neutre. Il y a une question qui semble sourdre sous ces affirmations, c'est à partir de quel moment ça pourrait devenir un problème?
1: Ah ben ouais, c'est ça que j'interroge et moi je ne sais pas vraiment toujours. Hein. C'est l'objet du travail de l'artiste d'ailleurs de questionner ça. C'est-à-dire à quel moment on passe en fait d'une relation d'usage. C'est-à-dire à quel moment ces traditions-là, ces instruments-là, ils sont des ressources qui nourrissent un projet personnel. Et à quel moment on passe à un autre type de lien qui est possible, qui est une relation avec l'instrument. Et dans cette démarche-là, ça sous-entend de s'être laissé traverser dans un temps long par cette tradition-là, pour en saisir un peu pas que l'instrument comme décor sonore ou comme timbre ou comme son ou mais aussi avec tous les liens qui font tenir la chose quoi donc aussi dans son langage, dans sa structure, dans ses codes, dans son histoire, dans les rapports qu'il a entretenus avec les autres cultures, dans son évolution. Voilà, ça c'est une autre démarche qui est possible. Et voilà, je dis ça sans qu'il y ait une démarche plus condamnable qu'une autre, hein. C'est pas un jugement, mais en tout cas, moi, c'est cette rencontre-là qui m'intéresse.
0: Parce que moi, j'entends que d'un côté, vous voulez pas être catégorique sur le sujet, en même temps que vous aimeriez quand même trouver des points d'accroche pour stabiliser ce qu'on peut en dire. Vous dites quand même qu'il y a une manière de créer une sorte de frontière entre ce qui est bien et ce qui est pas bien. Vous dites que le malaise commence quand l'appropriation se coupe de la source, qu'elle devient une extraction. Mmh. Vous, ce malaise-là, vous le ressentez devant certaines pratiques?
1: Ouais, ça arrive. Alors, quand est-ce qu'on peut le ressentir? Des fois, c'est pas à l'écoute d'une musique, hein, ou quand on va voir un projet. Ça peut être ça, ça peut s'entendre, hein, cette extraction-là. Mais elle se voit dans le processus, des fois. C'est-à-dire que moi, je trouve que c'est tout aussi important. C'est-à-dire que la manière de créer, la manière d'approcher ces musiques-là, que de savoir le résultat final, quoi, ce qu'on en fait à la fin, en fait. Et tout ça, c'est... Voilà, quand est-ce que l'extraction commence? Elle commence quand l'autre, justement, est absent. C'est-à-dire qu'il n'y a plus de rencontre. Il y a uniquement un instrument qui est utilisé, mais pour son... Avec des fois beaucoup de bonnes intentions, hein. C'est pas forcément malveillant de la part de ces gens-là, mais en tout cas, qui viennent nourrir uniquement le projet personnel. Par exemple, en ce qui me concerne moi et le gamelan, j'ai pas l'impression d'avoir traversé l'expérience du gamelan dans toutes ces années-là, mais d'avoir été traversé par ça. Quand j'écris, par exemple, quand j'écris pour gamelan, j'ai l'impression quand même que l'instrument,

0: elle se heurte dans une rencontre qui est en tout cas féconde pour moi, qui n'est pas un étau dans lequel je suis coincé, mais qui vient me créer un espace de contrainte. Et c'est à l'intérieur de ça que les choses naissent, dans un premier temps, et ensuite elles se modifient au contact des autres musiciens. Dans le cadre de Polyphème, voilà, ce premier débat entre moi et l'instrument et la tradition vient rencontrer ensuite les autres et évolue encore. C'est tout un cheminement dont à la fin je me sens plus vraiment maître. C'est comme si la musique m'avait un petit peu échappé et que tout d'un coup elle a une dimension plus collective. Voilà, pas que moi et les autres gens de Polyphème par exemple, mais le Bali, sa musique, les gens là-bas, l'histoire que j'ai moi avec en tout cas cette île. Voilà.
1: Si on écoute un extrait du rêve de Polyphème, extrait de l'album du même titre,

0: Là, par exemple, en quoi est-ce qu'on est censé entendre Bali? On entend bien que Bali transite en vous, nourrit votre langage à vous, mais c'est quand même votre langage à vous.
1: Oui. Enfin, ouais, c'est ça, c'est ce que je disais. Je ne sais pas à la fin qu'est-ce qui... je crois que c'est un truc que j'ai marqué dans le texte, entre ce qu'on soustrait, ce qu'on ajoute. À la fin, la logique, en tout cas propriétaire, de qui a fait quoi, elle est plus claire à la fin de ce processus-là. Et tant mieux, en fait. Si ça aboutit à ça, c'est que pour moi, le processus a réussi, quelque part, quand il nous a échappé.
0: Est-ce que c'est là qu'il y a une sorte d'ambiguïté qui se profile? C'est que d'un côté, vous comprenez qu'on accuse une appropriation culturelle qui serait de l'ordre de l'extraction, et pour désigner ça, vous dites que quand il y a invisibilisation de la source et donc de l'autre culture, il y a bien comme un problème. Et en même temps, vous parlez d'une dilution.
1: Oui.
0: De votre côté, vous dites, dans cette dilution, dans cette digestion des apprentissages, se crée alors un espace de liberté. C'est-à-dire que la musique balinaise vous a imprégné au point qu'elle s'est diluée en vous.
1: Oui, alors diluée, qu'est-ce que ça veut dire en tout cas pour moi dans mon cas? C'est-à-dire que j'ai des réflexes de pensée, des réflexes techniques, des réflexes d'écriture, et qui viennent pas de nulle part. Qui viennent de là où je me situe, c'est-à-dire dans une sorte de chaîne de transmission de ce qui était avant moi, de ce que je vois, de ce qui se fait aujourd'hui. C'est ça, cette dilution-là, en tout cas. C'est la manière d'arriver à préciser où on se trouve, quoi. Mais c'est pas de l'invisibilisation.
0: C'est quoi la différence alors entre l'invisibilisation et une dilution qui fait que c'est comme si la musique balinaise avait fertilisé votre propre terreau musical, quand bien même ce terreau est à Marseille.
1: Oui, mais ben, disons que dans la forme, en tout cas, qui se fait avec Polyphème, on l'entend peut-être pas, peut-être ça s'entend pas à l'écoute, mais le matériau est très balinais, lui. Est très très balinais, parce qu'on utilise des formes de cette musique-là. Les entrelacements de mélodies, la technique des étouffés, la structure aussi dans des architectures qu'on retrouve aussi à Bali, beaucoup de clins d'œil. Tout ça, c'est du vocabulaire qui nous est familier, c'est des ingrédients à partir desquels on élabore un peu notre set.
0: Ah oui, ça suppose d'avoir donc une connaissance profonde de la musique balinaise pour la reconnaître, donc ce qui est aussi une preuve que vous ne la folklorisez pas.
1: Oui, j'espère pas. Ouais.
0: Mais
1: oui.
0: Mais quand vous dites j'espère pas, ça veut dire qu'au moment

0: avant même de travailler musicalement, vous faites attention à ne pas ?
1: Non. Non, non, je fais pas attention parce que je crois que la démarche même ne me viendrait pas à l'esprit dans l'écriture, en tout cas. Enfin, je veux dire, pour folkloriser le gamelan, il faut... Ça suppose quand même de ne pas le connaître et de projeter une image qui est fantasmée. Donc fantasmée via voilà, l'image qui s'en est exportée de Bali. Et c'est vrai que ben, nous, on est plusieurs dans le groupe à pas avoir cette image-là parce qu'on l'a vécu de l'intérieur à Bali. Donc voilà, c'est simplement une impossibilité. Je ne saurais pas comment la fantasmer parce que moi, je l'ai vécu de l'intérieur à Bali. Et...
0: On pourrait presque s'interroger en termes de territoire de questionnement, puisque le moment de faire de la musique, finalement, n'est peut-être pas le meilleur moment pour se poser la question, puisqu'il s'agit de se laisser traverser par les cultures qu'on met en jeu et entre elles, tandis que c'est toujours dans un deuxième temps, en quelque sorte, que arrive ce moment où vous écrivez, là, dans Medium, la question de l'appropriation ne concerne pas seulement les artistes, elle engage aussi le public et les lieux de programmation et de diffusion, comme beaucoup d'artistes qui traversent ces questions, je chemine sans certitude et me méfie de celles et ceux qui en ont. En quoi ça engage le public? Ou du moins, comment est-ce que le public s'engage dans la question?
1: Je pense que c'est un peu... Le public est engagé via les programmations qui sont proposées et le choix qui fait lui d'aller voir tel ou tel projet. Et après, le public, lui, véhicule aussi une image de ce qu'il a vu. Il véhicule... il le fait circuler aussi. C'est, en fait, pour moi, c'est une espèce de chaîne de responsabilité. Et les artistes en ont une, les diffuseurs en ont aussi, les chercheurs également, et le public aussi. Et c'est une sorte de boucle.

0: C'est aussi l'Occident qui a reproduit une forme d'appropriation et pensant s'en prémunir, c'est-à-dire en s'interdisant aussi aujourd'hui, alors je pense pour des questions de culpabilité aussi postcoloniale et beaucoup d'autres choses, mais en s'interdisant de toucher à ces cultures-là, de peur de les déformer, de peur d'en dire quelque chose de faux et de peur de les détourner.
1: Et dans cet excès de précaution, il y a un risque de les vitrifier et justement les mettre sous verre, vous dites.
0: Ouais, oui. Alors.
1: Donc de les asphyxier.
0: Et de les asphyxier. Mais paradoxalement, c'est ce que Bali a déjà connu. C'est-à-dire que Bali a toujours. Les Balinais ont toujours été ce qu'on a voulu qu'ils soient. Ils l'ont subi pendant la colonisation hollandaise, parce que c'était une colonisation très particulière où. Où Bali a été présenté un peu comme un musée à l'Occident. Et donc on travaillait cette question-là pour figer les Balinais dans cette tradition-là, jusqu'à leur imposer un certain nombre de cérémonies, jusqu'à fixer par écrit ce qu'on appelle la date, leur tradition, le gamelan. On leur demandait de venir jouer en Occident et de faire des tournées, mais de les faire en costume balinais. Et donc c'était une première vitrification qui a ensuite été reprise par l'Indonésie quand le pays est né en 45, qui avait besoin de Bali pour en faire sa vitrine culturelle, la commercialiser, voilà. Et puis ensuite une troisième étape via le tourisme de masse. Donc finalement Bali a toujours dû répondre de ce qu'on attendait de lui et d'adapter sa culture, sa musique, ses arts à la demande, voilà. Et aujourd'hui, l'Occident voudrait comment maintenir cette image un petit peu intacte d'un paradis perdu qui a lui-même été fabriqué, en fait. Donc voilà, les Balinais ont toujours été un petit peu absents de leur destin, quoi. Ils ont toujours dû eux-mêmes se réapproprier, il y a eu un mouvement comme ça un petit peu réciproque, leur culture, pour qu'elle corresponde aux attentes en même temps qu'elle puisse survivre.
1: Vous avez travaillé avec Dewa Alit, donc, qui est maître du gamelan traditionnel balinais contemporain, et à qui vous empruntez ces mots. La musique balinaise a toujours été un mouvement. Pour moi, créer aujourd'hui signifie poursuivre ce mouvement. Je ne veux pas seulement préserver le passé, je veux faire une musique qui soit balinaise, mais nouvelle. La tradition n'est pas un musée, c'est une énergie vivante.
0: Ben oui, voilà. C'est-à-dire que Dewa Alit, c'est un... C'est une figure un peu contestée hein, à Bali.
1: Pourquoi ? Parce que justement, il remue les formes telles qu'elle voudrait s'auto-traditionnaliser.
0: Oui. Et parce qu'il revendique, un statut de créateur. Et comme l'ont été des tas d'artistes balinais avant lui. Et le fait que cette musique-là, elle a subi des évolutions sur évolutions. Et qu'il se situe là-dedans, dans ce chaînon-là, et qu'on lui refuse un peu parce que la labellisation des Balinais passe par leur programmation à l'étranger, où on fait venir des troupes pour jouer de la musique traditionnelle balinaise, et on l'accepte que dans ce cadre-là, globalement. Hein, je caricature un peu parce qu'il est venu jouer à la Bourse du Commerce à Paris, donc il a quand même une scène qu'il trouve un petit peu plus facilement, bizarrement, aux États-Unis qu'en Europe. Il joue pas à Bali, en fait, son groupe, Saloukat. Ne trouve pas de son public à Bali et ni dans les lieux de programmation, difficilement en Indonésie. Et pour lui, c'est ça son combat, c'est de faire reconnaître que cette musique-là, qui est une musique qui est très particulière, qui est à la fois extrêmement balinaise et totalement contemporaine et radicale, est une évolution de la musique.

Un ancien prof de Zarb, moi j'avais travaillé le Zarb pendant des années, le Zarb iranien, et qui est décédé il y a très peu de temps, Jamshid Chimirani. Pour lui, la limite, dans le cadre des relations interculturelles, comme ça, il n'y avait pas d'autre limite que celle de la rencontre avec d'autres êtres humains. Voilà, ça a l'air d'être une affirmation un peu toute simple comme ça, mais je crois qu'elle dit beaucoup de choses sur les limites de cette appropriation, quoi. C'est-à-dire que tant que les choses se jouent en relation avec les cultures, en relation implicite ou explicite, en interne, dans le processus, dans le résultat, mais tant que cette relation-là existe et est vivante, elle peut aller très loin. Elle peut aller très loin. Et dès qu'elle n'existe plus, on parlait du malaise tout à l'heure, c'est là que le malaise commence. Je trouve.

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1: Bonjour à toutes et à tous, bienvenue dans cet agenda qui recense les événements qui se passent sur Sillé et ses environs. On commence cet agenda bien sûr avec Cyril Guillaume Braderie de Livre en partenariat avec le Secours catholique le samedi 13 juin dans la cour de la médiathèque Latanerie de Cyril Guillaume. L'occasion de retrouver des collections retirées des réserves et des rayonnages, de les acquérir à petit prix afin de leur donner une deuxième vie. Revues, livres jeunesse et adultes et la nouveauté des CD. Il y en aura pour tous les goûts et tous les âges et si tout n'est pas vendu le samedi, la vente se poursuivra dans la médiathèque la semaine suivante. L'entrée est libre. La Maison de la Musique de la Communauté de Communes de la Champagne-Conlinoise et du Pays de Sillé, la CATCPS, vous invite à découvrir Musique Animée, un spectacle musical original et tout public proposé le samedi 13 juin à 15h30 à la salle Léon Bénardeau de Sillé-le-Guillaume. C'est un spectacle original autour de l'univers du studio Ghibli, issu de l'aventure Les Flûtes Animées. Initié par Nathalie Trottin et Mirabelle Debon, qui a été joué à Rouen en février dernier, ce nouveau spectacle réunit plusieurs classes et ensembles de la Maison de la Musique pour un voyage au travers des animés produits par le studio Ghibli. Le public est invité à retrouver l'univers sensible, poétique et onirique des films d'animation d'Hayao Miyazaki, porté par les musiques emblématiques de Joe Hisaishi. Le spectacle réunit les élèves des cours collectifs de Mirabelle Debon, éveil, initiation et formation musicale, ainsi que les flûtistes et clarinettistes encadré par Nathalie Trottin et Fabien Bourra. Cette création met en valeur le travail collectif des élèves, leur créativité, leur écoute et leur engagement artistique dans un projet mêlant chant, rythme, musique d'ensemble et images animées. La première partie invitera le public à découvrir des chants, des percussions corporelles et des créations originales portées par les enfants. La seconde partie, elle sera consacrée aux instruments avant. Les flûtistes et clarinettistes accompagneront en direct des extraits vidéo des œuvres d'Hayao Miyazaki en interprétant leurs thèmes principaux. L'entrée est libre. Une journée découverte au Cercle de Voile de Sillé-Plage. Le Cercle de Voile de Sillé-Plage ouvre ses portes au public le dimanche 14 juin de 10h à 18h pour une journée placée sous le signe de la découverte et de la convivialité sur le site de Coco Plage. À cette occasion, petits et grands pourront s'initier gratuitement au sport nautique et découvrir les activités proposées par le club. Au programme, baptême de voile, découverte du canoë et initiation différentes pratiques nautiques sur le lac de Sillé. Cette journée, l'occasion idéale de s'essayer à la navigation, d'échanger avec les bénévoles et les moniteurs du club et de profiter d'un cadre naturel exceptionnel. L'entrée est libre, les animations sont gratuites. Pour tout renseignement, 06 08 10 29 90 ou bien par mail contact.cvs72@gmail.com. On anticipe un peu, du 20 juin au 26 juillet revient la quinzaine radieuse. C'est la 18e édition de ce festival estival et pluridisciplinaire qui se déroule à la campagne. La quinzaine radieuse revient donc du 20 juin au 26 juillet à Piacé. Carte blanche a été donnée à l'artiste François Curlet pour la programmation de cette 18e édition. Trois cloches est une exposition monographique de Nancy Moreno se tenant à la chapelle Saint-Léger. Air de Campagnolo réunit des artistes rencontrés dans deux villes sans jumelage possible, Bruxelles et Arles. Leurs œuvres sont à découvrir dans différents espaces d'exposition du village. Enfin, Météore est une création de Bertrand Lavier s'intégrant au parcours d'art contemporain, d'architecture et de design. L'inauguration festive de la quinzaine radieuse se déroulera le week-end du 20 et 21 juin autour de la sculpture monumentale Big Stump de Stéphanie Vigny. Au programme, concert de Xavier Boussiron et de Julie Normand, un set de DJ Perdreau et lecture d'Alexandre Curlet et Grand Aioli. Accès libre et gratuit à tous, sauf le repas Aioli du samedi soir. N'oubliez pas de réserver car les places sont limitées. www.piacelradieux.com. Et on termine avec les lotos le samedi 13 juin. Un loto organisé par Oui Oui Compétition au Breil-sur-Meurise. À Rouen, un loto le samedi 13 juin, donc animé par Hervé, salle des fêtes. Ouverture des portes à 18h, sans réservation, plus de 2 500 € de lot avec des consolantes, de nombreuses cartes cadeaux, partie spéciale des lotos plus. Buvette et petite restauration sur place, évidemment. Et on termine avec des lotos le dimanche au Breil-sur-Meurise, toujours organisé par Oui Oui Compétition, et un super loto au Mans également, à la salle Henri Barbin. Ouverture des portes à 11h sans réservation, également animation Jackie. Voilà, c'est fini pour cet agenda et je vous dis à la semaine prochaine.

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1: Bonjour à toutes et à tous, bienvenue dans Ciné-Sillé, la rubrique qui vous présente le film qui vous est proposé à la salle Léon Bénardeau de Sillé-le-Guillaume. Et cette semaine, le film qui est en projection, c'est Mauvaise Pioche. C'est une comédie française d'1h32 réalisée par Gérard Jugnot dans les rôles principaux, Gérard Jugnot, Philippe Lachaud et Thierry Lhermitte. Arrêté par erreur et confondu avec l'homme le plus recherché de France, Serge Martin, paisible retraité, devient la cible des médias. Pris dans un tourbillon sans fin, il va tout tenter pour prouver son innocence et retrouver sa vie, si c'est encore possible. On écoute tout de suite la bande-annonce.
2: Bonjour, je suis Serge Martin.
3: Je suis désolé, je pensais pas que l'aéroport était aussi grand.
4: S'il vous plaît, monsieur.
2: Mais attendez, pourquoi vous m'emmenez, là ?
5: C'est lui ?
6: Un petit truc, non ?
4: Oui, carrément.
2: Mais ça va pas bien, vous êtes des grands malades !
7: Vous êtes Thierry Durand de Solilès.
8: Coup de tonnerre dans l'affaire Durand de Solilès. Un homme vient d'être arrêté en Italie, le principal suspect du quadruple meurtre de Brest.
2: C'est une erreur, comprenez ? Une erreur !
4: Ça pue le fait divers, hein ?
9: J'espère pour vous que c'est vraiment lui, parce que sinon votre prochaine enquête, je vous envoie très loin.
10: Au trou du cul du monde, je vous envoie.
11: Ce type, je l'ai jamais senti. Et puis les noms composés de deux prénoms, ça sent pas beau. Guy Georges, Patrick Henry...
12: Édouard Philippe.
13: Dans un petit village comme le nôtre, ce genre d'histoire, pour les gens, c'est pas simple.
14: À cause de lui, j'ai perdu des clients à la boucherie.
15: C'est pas plutôt qu'elle est pourrie, ta viande ?
14: Du haut.
16: Avec tout ça, j'ai mon osso bucco qui est moi sur les bras.
14: Oh, pas d'inquiétude. Hein. Depuis le temps que je l'attends, je vais te le dévorer, ton osso bucco.
13: Serge, je peux te dire que je suis pas bien. J'aurais pu perdre ma place de maire avec cette connerie. Alors que moi, toi c'est différent, t'es personne.
17: Hein ? Toute ma vie j'ai eu peur. Toute ma vie je me suis excusé. Et ben moi j'en ai marre de m'écraser.
18: C'est quoi ces conneries là-haut ?
13: J'imaginais pas que ça prendrait sa proportion.
17: Tu dors pas ? Hein ? Je te surveille.
19: Cassez les roustons avec vos intuitions foireuses.
1: Projection le vendredi 12 juin à 20h30 et le dimanche 14 juin à 18h. Je vous rappelle que ce film vous est proposé par Cinéambule et la mairie de Sillé-le-Guillaume pour un tarif unique de 5€ avec une carte de fidélité gratuite qui vous permet de bénéficier d'une place au bout de 10 entrées. Ce ciné-sillé se termine et je vous dis à la semaine prochaine.
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2: Bonjour à toutes et à tous, bienvenue dans cet agenda qui fait le tour des événements à venir dans les prochains jours sur CIE et c'est...
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4: 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Ils arrivent avec plein de nouveautés. D'ailleurs, je te laisse, la bande à Wii U va commencer.

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0: Bonjour à tous, c'est depuis le studio de fréquence CIS, Cyril Guillaume, en cette période de juin 2026, qui sent si bon la fin de l'année scolaire, les 24 heures du Mans, et qui approche la Coupe du Monde de football également. Et malgré ça aussi, des drames douloureux qui marquent l'actualité en France et dans le monde. C'est donc dans ce contexte que nous venons en direct vers vous, en FM sur le 97.9, sur les ondes de fréquence CIS en Sarthe et Est-Mayenne, en DAB+, sur le Mans, et partout où vous le voulez bien, sur les www.fréquence-ci.org, avant que vous ne puissiez retrouver cette émission en podcast sur ce même site. Alors, la particularité de cette émission, c'est qu'elle marque une rupture, comme une fin de Covid. Ah ouais. Même s'il faut remonter à plus de 5 ans. En effet, avant cette période, nous recevions régulièrement des classes de collège et lycées de la région. Mais depuis, c'est nous qui nous déplacions. Les effets ressentis des confinements, des budgets des établissements impactés et les coûts des transports à la base de cette situation. Eh bien, on peut dire vraiment que ça fait plaisir de revoir pour une journée entière un groupe de jeunes pour une journée radio ici, dans nos studios. C'est mieux que nous recevoir avec du matériel mobile dans leur CDI, si accueillant soit-il. Alors, bravo et merci et bienvenue aux élèves de 6e du collège Véron de Forbonnet de Saint-Côme en Véret. Voilà 6 mois, une heure par-ci, une heure par-là, que nous nous rencontrons pour évoquer, en éducation aux médias et à l'information, le journalisme et la radio. Et aujourd'hui, c'est le Grand Bain. Bienvenue à ces jeunes qui interviennent pour la première fois en radio. Ils ont entre 11 et 13 ans et ils ou elles s'appellent Louane, Raphaël, Noah, Chaya, Alban, Théo, Sarah, Lucas, Adèle, Nina, Louise, Rose, Steven, Lucas, Nolan, Jeanne, Lucas encore, Robin, Tom, Théo, Hugo, Nolan, Rebelote, Ellie, Clément. Ça fait du monde dans le studio. Ils ne seraient pas là sans l'initiative de leur collège et l'encadrement de leur professeur documentaliste, Romain Clergeot, appuyé par Mylène Gass, professeur de français, et sans les médiathèques de Saint-Côme-en-Véret et de Mamers avec Aurélie Auger et Pauline Cusson, et donc l'appui de la communauté de communes du Maine-Saunois. Nous leur donnerons la parole, d'ailleurs, à ces grands, en fin d'émission, pour nous expliquer pourquoi ce genre d'action éducative leur paraît important. Dans cette émission, avant, on entendra à parler du prix de l'essence, des réseaux sociaux, des écrans, de l'école, des sports, beaucoup de sports, et puis d'art, voire même quand ils se confondent, sport et art, et puis aussi des animaux, et encore, je ne vous dis pas tout. Alors, on va tout de suite démarrer sur le premier sujet. Parmi les sujets qui marquent l'actualité depuis quelques mois, il y a le prix de l'essence qui concerne tout le monde. Alban avec Théo se sont penchés donc sur ce sujet. Théo.
1: Nous allons vous parler de l'augmentation du prix de l'essence. Nous avons demandé à des personnes si elles savaient pourquoi le prix de l'essence avait augmenté et quelles sont pour eux les conséquences de l'augmentation du prix de l'essence.
2: Savez-vous pourquoi le prix de l'essence a augmenté?
3: Tout a augmenté, avec la guerre notamment par rapport en Ukraine.
4: À cause des problèmes géopolitiques, et à cause de la guerre et à cause du détroit qui est fermé.
5: Sans doute à cause du détroit de machin.
6: Le blocage, je ne sais plus, d'Hormuz, c'est ça, le détroit d'Hormuz.
7: À cause du blocage du détroit d'Hormuz.
8: Parce qu'il y a une crise au Moyen-Orient et qu'il y a un blocus dans le détroit d'Hormuz. Et qu'il y a la guerre entre l'Iran et les États-Unis.
2: Quelles sont pour vous les conséquences de la hausse du prix de l'essence?
4: On perd un peu de clientèle parce que les gens ils ont moins de pouvoir d'achat. Donc les réparations dans notre garage, c'est plus leur priorité. Donc on perd un peu au niveau du chiffre d'affaires.
9: Le plein coûte beaucoup plus cher, on se déplace moins.
10: Alors je suis pas forcément impactée vu que moi je travaille à domicile, donc de chez moi j'ai pas de frais kilométriques.
8: C'est une baisse du pouvoir d'achat pour tous les Français, pour tous les professionnels, les routiers, les infirmières, les ambulances et tout ça.
11: On utilise beaucoup moins notre voiture, pour l'essentiel.
2: Pour en conclure, les personnes en télétravail sont beaucoup moins affectées par l'augmentation du prix de l'essence, alors que les personnes qui travaillent loin de chez eux sont plus affectés par l'augmentation du prix de l'essence.

0: Jesse Wells, sur un morceau de 2025, un folk engagé et très critique envers les justifications de la guerre. La chanson était « War is not murder ». Quoi de plus normal que des jeunes parlent, nous parlent, vous parlent de ce qui les concerne de très près? Eh bien, plongeons vers les réseaux sociaux, les écrans et les soucis ressentis par les jeunes sur leur rythme de vie à l'école, le harcèlement ou le respect des différences. Ouh là là, c'est vraiment du lourd tout ça. Sarah et Adèle, dans un premier temps.
1: Nous allons vous parler des réseaux sociaux et de leurs dangers.
2: Les dangers d'Internet sont le cyberharcèlement, l'usurpation d'identité, la vue de contenus violents et beaucoup d'autres choses.
1: Les réseaux sociaux peuvent provoquer des troubles du sommeil, des crises de dépression plus élevées que la normale, ainsi que des problèmes d'estime de soi, ce qui peut provoquer de l'isolement social.
2: Mais les réseaux sociaux ont aussi certains bienfaits, comme rester en contact avec sa famille et ses amis pendant les vacances, par exemple.
1: Avoir d'autres amis que ceux qui sont présents, mais il faut aussi être sûr de les connaître pour ne pas que ce soit des personnes méchantes derrière vos amis virtuels. La limite d'âge imposée par le gouvernement pour les réseaux sociaux est de 15 ans, et ce n'est pas une limite prise au hasard. Donc les enfants de moins de 15 ans, faites attention.
2: Ceci est aussi valable pour les personnes plus âgées. Nous avons fait un micro-trottoir à Saint-Côme-en-Véry.
3: Que pensez-vous des réseaux sociaux ?
4: Pour les adolescents, pas terrible.
5: C'est mauvais. C'est pas bien, les réseaux sociaux.
6: Eh bien, j'estime que dans certains côtés, c'est bien et dans d'autres, un peu moins, puisqu'on voit beaucoup de dérives. Il faudrait peut-être mettre quelques barrières dans ce genre de communication.
1: Autorisez-vous vos enfants à aller sur les réseaux sociaux ?
7: Non.
8: Pas du tout.
0: Bon, ben voilà, c'est dit, hein. Et si on parlait maintenant des ressentis sur le rythme de vie des collégiens, au-delà des écrans et réseaux sociaux, y a-t-il aussi des sources de stress pour les collégiens? Et là, c'est Lucas qui va s'emparer du micro.
9: Aujourd'hui, je vais vous parler de Louis Boyer, qui est une personne connue pour défendre...
0: c'est un député, hein.
9: Oui, c'est un député. Pour défendre la santé mentale des jeunes. Une personne sur quatre était atteinte de problèmes de santé mentale. Louis Boyer a demandé à des jeunes qu'est-ce qui le faisait stresser. Ils ont répondu les notes, le brevet, le bac, le collège et le lycée. Au sujet de la surveillante décédée et assassinée par un élève, un professeur a répondu à Louis Boyer, c'est la faute des jeux vidéo, mais Louis Boyer a répondu, non, ce n'est pas ça. Ce sont les parents qui ne savent pas bien éduquer leur enfant.
0: Donc voilà, ça c'était donc Lucas qui nous disait un certain nombre de choses concernant cette problématique. Mais parmi les images que véhiculent des actualités dramatiques, il y a la place de plus en plus pesante du harcèlement. Alban et Théo se sont penchés sur le sujet.
10: Nous allons vous parler du harcèlement qui touche la plupart du temps des personnes avec des handicaps mentaux ou physiques ou des difficultés comme les personnes du dispositif Ulysse.
11: Pour répondre à nos questions, nous avons interviewé notre CPE, Madame Vincelot.
12: Bonjour.
10: À partir de quand y a-t-il harcèlement ?
13: Alors, un élève est victime de harcèlement scolaire lorsqu'il subit de manière répétée des violences verbales, morales ou physiques de la part d'un ou de plusieurs élèves. Et donc je vous donnerai comme exemple d'actes de violence. Nous avons les insultes, les moqueries, les brimades, le fait d'être rejeté d'un groupe, les bousculades, les coups et ça peut être les vols aussi.
11: Comment le harcèlement est-il réglé ?
14: Alors quand le harcèlement est avéré, les parents, les responsables légaux de l'élève peuvent déposer plainte auprès de la gendarmerie. Le chef d'établissement peut réunir aussi un conseil de discipline, poser une sanction, elle peut être temporaire ou pouvant aller jusqu'à 8 jours. Les auteurs de harcèlement scolaire tombent sous la qualification de délit depuis 2022.
10: Qu'est-ce qu'est le dispositif phare ?
14: Alors, le dispositif phare, c'est un dispositif de lutte contre le harcèlement à l'école. Il s'agit d'un plan global de prévention et de traitement des situations de harcèlement. Dans notre collège, nous sommes plusieurs professionnels, enseignants, CPE, infirmières, AED, AESH, à avoir été formés. Nous sommes l'équipe ressources. On s'est appelé l'équipe bien-être. Dès que quelqu'un interpelle les membres de phare, que ce soit des parents, des élèves, des enseignants, la cellule de remédiation intervient. L'objectif est d'intervenir avant que l'élève devienne harcelé. On parle à ce stade d'intimidation. L'intervention est très rapide et doit permettre de stopper les intimidateurs dans les 15 jours.
0: Alors, au collège de Saint-Côme, il y a aussi une section Ulysse. Alban nous en dit plus.
2: Ulysse veut dire unité localisée pour l'inclusion scolaire. Le dispositif Ulysse est une classe à l'intérieur du collège pour aider les élèves en difficulté ou en situation de handicap. Les élèves ont cours dans la classe Ulysse et aussi parfois inclus dans leur classe de référence qui correspond à leur âge. Les cours auxquels ils participent sont choisis en fonction de leurs compétences et de leurs objectifs. Au collège de Saint-Côme-en-Véret, l'enseignant en Ulysse est Monsieur Martin et il y a 13 élèves dans le dispositif.
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0: Orelsan nous parlait ici des doutes, de la peur de ne pas réussir et de l'angoisse face à l'avenir dans Peur de l'échec. Après les sujets assez durs qui viennent d'être évoqués, on va changer totalement d'approche sur les activités des jeunes en parlant de sport et d'art ou des deux en même temps. Enfin, on ne sait pas toujours. Et c'est pour ça, comme on ne sait pas trop, c'est Raphaël qui va nous poser la question.
1: Pour parler de ce thème, je serai accompagnée de Tom, Ellie, Louis et Clément. Louise, depuis combien de temps fais-tu de la danse ?
2: J'ai déjà fait un an de danse à 9 ans. J'ai fait une pause et 2 ans après, j'ai recommencé.
1: Quel type de danse fais-tu ?
2: Je fais de la danse moderne jazz.
1: Qu'est-ce qui te motive à faire de la danse ?
2: Cela me permet de me défouler.
1: Tom, pendant combien de temps as-tu fait de la danse ?
3: J'ai commencé la danse à 6 ans et j'en ai fait 3 ans.
1: Quel type de danse et pourquoi avoir arrêté ?
3: J'ai fait de la danse classique et j'ai arrêté la danse par manque de temps car je devais me déplacer à ma mère tard le soir.
1: Ellie, tu as fait de la danse, tu as arrêté, pourquoi ?
4: J'ai arrêté la danse car ça ne me passionnait plus.
1: Clément, tu n'as jamais fait de danse, cependant, as-tu déjà assisté à un spectacle de danse ?
5: Oui, j'ai déjà assisté à un spectacle de danse où mes grands-parents faisaient de la country.
1: Que ça soit la danse classique, le moderne jazz ou la country ? La danse, un art ou un sport ?
2: Pour moi, la danse classique est plus un art.
3: Pour moi, à l'entraînement, c'est un sport. En spectacle, c'est un art.
4: C'est les deux. Quand on danse, c'est un art, car c'est fluide, et c'est un sport, car ça demande de l'entraînement.
5: Je connaissais plus la country comme un sport. Pour la danse classique, je vois plus ça comme un art qui nous hypnotise.
1: Pour conclure, tous les types de danse sont physiques. Certaines danses sont même au JO comme le breakdance, mais toutes restent des arts.

0: Alors évidemment, c'est un passage d'anthologie en radio, avec un passage brusque de la danse classique, avec le Lac des Cygnes de Tchaïkovski, à un rythme très actuel, sous le talent de Lady Gaga. Complètement abracadabra. Mais sur Fréquence IE, on ose tout. Alors nous avons toutes et tous des artistes qui nous parlent plus que d'autres. Alors Loane, vous connaissez l'artiste, hein, vous pouvez deviner qui va nous en parler. Loane.
1: Je vais vous parler de la chanteuse Loane. En réalité, elle s'appelle Anne Percher. Dite Loane, ou plus rarement Loane Emera, est une chanteuse, musicienne, artiste française née le 26 novembre 1986 à Sainte-Catherine dans le Pas-de-Calais. Elle se fait remarquer en 2013 dans le télécrochet The Voice, la plus belle voix, puis elle obtient une plus grande célébrité en 2014, grâce à son premier rôle dans le film La famille Bélier, qui lui vaut le César du meilleur espoir féminin en 2015. Son premier album Chambre 12, sorti en 2015, est l'album le plus vendu de l'année en France, et il obtient la victoire de l'album Révélation de l'année en 2016. Elle sort ensuite 4 autres albums, Loane en 2017, Joie de vivre en 2020, Sentiment en 2022 et Solo en 2024. Elle représente la France au concours Eurovision de la chanson 2025 avec le titre Maman. Elle s'y classe 7e tandis que sa chanson et sa performance artistique sont récompensées par 2 prix décernés en marge du concours.
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1: C'était Louane sur Fréquence Cigué sur le 97.9 en direct avec en studio des élèves de 6e venus du collège de Saint-Command-Viret. On continue dans le domaine de la culture, manga, animé, jeux vidéo avec Noah et Shia.
2: C'est quoi un manga et un animé? Un manga est une bande dessinée japonaise que l'on lit. Un animé est un dessin animé japonais que l'on regarde. C'est quoi la différence? La différence est que le manga est sur papier, mais l'animé est une vidéo. Pourquoi y a-t-il une restriction d'âge? Il y a une restriction d'âge car dans certains animés ou mangas, il y a des scènes de combat, des scènes effrayantes, du langage grossier et les limites d'âge sont 10, 12, 16 et 18 ans.
3: Il faut encadrer les enfants à ne pas trop jouer aux jeux vidéo. Jouer aux jeux vidéo avant de dormir empêche de dormir et impacte la santé mentale. Le symbole PEGI apparaît sur l'emballage du jeu vidéo. Il est indiqué par classe d'âge. Le logo du chiffre 3, le jeu ne comporte pas d'images effrayantes ni de langage grossier. Le logo du chiffre 7, le jeu est destiné aux enfants de plus de 7 ans parce qu'il y a des scènes effrayantes. Le logo du chiffre 12, le jeu est interdit aux moins de 12 ans. Des scènes peuvent choquer les plus jeunes et comportent un langage légèrement grossier. Le logo du chiffre 16, le jeu est interdit aux moins de 16 ans. Des scènes de grande violence et de caractère sexuel ou un langage fortement grossier et montrant l'usage de tabac et de stupéfiants. Le logo du chiffre 18, le jeu est interdit aux moins de 18 ans. Il comporte des scènes particulières, explicites et réalistes. PEGI permet à l'aide de pictogrammes d'informer les consommateurs sur les contenus sensibles des jeux vidéo et l'âge approprié pour y jouer.
1: Alors on va vous expliquer ce qui va se passer pendant qu'on va entendre quelques notes de musique qui encadrent cette émission. Ils vont être 6 à s'installer ici en studio parce qu'on va échanger sur les jeux vidéo. Voilà, donc on va écouter un tout petit peu cette musique de qui est ce générique d'émission. Hein, et puis pendant ce temps-là, eh bien vont arriver tranquillement Noah Shia qui reste là, Théo, Nolan, Sarah, Alban, voilà. On est là avec vous dans quelques secondes.

0: voilà, un petit moment juste pour que tout le monde se mette en place. Je ne sais pas si vous imaginez ce que c'est qu'organiser une émission de radio à 22, hein, alors qu'en général, on est limité à 2, 3 personnes, grand luxe, 4 personnes. Et là, d'un seul coup, on va parler de jeux vidéo. Et la question, c'est en gros, pourquoi on aime ou on déteste des jeux vidéo. Et ça, c'est par exemple ce que va nous dire Sarah.
1: Mon jeu vidéo préféré est Minecraft, car on peut installer des modes comme un mode horreur. J'aime aussi Mario Kart Deluxe, car on y fait des courses et qu'on peut changer de personnage en fonction de ses préférences. Je ne joue pas souvent à Fortnite, car mes parents ne veulent pas.
0: Ben voilà. Et du côté d'Alban, ça se passe comment ?
2: Mes jeux préférés sont Minecraft et Poppy Playtime 1, car Minecraft est un jeu avec de l'aventure et on peut acheter des modes de jeu comme Minecraft Horror et Poppy Playtime 1, car c'est un jeu d'aventure et il fait un peu peur. C'est un jeu avec le pictogramme 12. Je n'ai pas le droit d'avoir des jeux de combat. Mes parents me l'interdisent car ils ne sont pas adaptés, ils sont trop violents.
0: Bon, ben, au moins on sait qu'il y a du contrôle parental sur tout ça. Théo.
3: Moi je joue à GTA 5 et j'aime ça parce qu'on conduit des voitures et voilà.
0: Ben voilà, ça suffit à s'amuser, hein, oui. Effectivement. Nolan, de ton côté.
4: Moi je joue à des jeux vidéo surtout de voitures dans le genre Gran Turismo 6, Need for Speed Rival.
0: Il parle d'un monde que je ne connais pas là, clairement. Oui, vas-y, continue. Oui.
4: Et je joue très peu à Fortnite quand je vais à l'espace jeunesse de Bonnetable. Sinon, mes parents, ma maman n'est pas forcément d'accord pour que je joue à des jeux d'armes.
0: On est rassuré quand même là. Shaya.
5: J'aime bien jouer à Mario Kart Deluxe car c'est drôle. Je joue à Fortnite car c'est un jeu de tir. J'aime bien aussi Pokémon car c'est un jeu d'aventure qui demande de la patience. Et FC25 car le football, c'est mon sport préféré.
0: Et puis Noah, qu'on a entendu tout à l'heure parler des mangas et des animés.
6: Mon jeu préféré est GTA 5 parce que c'est un jeu très réaliste et on peut acheter des voitures.

0: Alors, la musique, comme vous l'entendez, c'est Koji Kondo qui crée des mélodies devenues emblématiques du jeu vidéo japonais. Et ici, c'était la légende de Zelda. Alors, on les aime, ils nous apaisent, on leur veut tout le bien du monde, mais pas forcément tout le monde, malheureusement. Nina, Rose et Louise nous emmènent vers les animaux. Alors, Nina, toi, tu as beaucoup d'animaux ?
1: Oui, j'ai beaucoup d'animaux chez moi, car ma mère aime beaucoup les animaux, car on a des poules, des poissons, deux chats et un chien. Ma mère a des poissons à la maison et mon père en a dehors. Les animaux comptent pour moi, car je n'ai pas envie qu'ils se fassent abandonner
0: ou maltraiter, hein, c'est ça, les pauvres bêtes, ouais, effectivement, qu'ils ne se fassent pas ni abandonner ni maltraiter. On est bien d'accord pour cette idée-là. Maintenant, on va aller voir qu'est-ce qui se passe si on a des poissons à la maison avec Louise.
2: Si un jour vous décidez d'acheter des poissons car vous les trouvez jolis, il faut aussi savoir que ce n'est pas une décoration mais des animaux. Si vous en achetez, il faut aussi savoir qu'il faut nettoyer l'aquarium pour éviter les bactéries, leur donner à manger quotidiennement. Il faut s'en occuper tous les jours. Il faut de l'argent pour le matériel et indispensable pour filtrer l'aquarium. Il ne faut pas acheter des poissons sur un coup de tête, il faut y réfléchir et avoir de la place et du temps. Même si on trouve jolis des néons, des crevettes bambou ou des guppies.
0: Alors si la plupart des personnes aiment les animaux, malheureusement il y a aussi des animaux maltraités. Et pour ça il y a la SPA dont nous parlent Louise et Nina.
2: Chaque année en France, plus de 340 millions d'animaux sont abandonnés, principalement des chats et des chiens, avec un pic durant l'été, et ce phénomène reste un enjeu majeur de protection animale.
1: Manque d'informations. Les propriétés découvrent trop tard les besoins réels des animaux, comme le temps, l'espace, le coût ou la durée de vie.
2: La maltraitance animale résulte d'un mélange d'ignorance, de cruauté, de facteurs culturels et socio-économiques, ainsi que des déficits éducatifs et psychologiques.
1: Pour lutter contre la maltraitance des animaux, il est essentiel d'agir à plusieurs niveaux. Sensibilisation, signalement des abus ou soutien aux associations et respect des lois en vigueur.
0: En vigueur, voilà, oui, absolument.
1: Le numéro pour lutter contre la maltraitance envers les animaux, c'est 3677.
0: 3677, qu'on se le dise.
3: Moi, j'aime bien les animaux, les petits chats surtout. J'aime aussi bien les chevaux, les chouettes

0: Ça fait du bien. C'était Renaud. Renaud, une chanson créée en 2019 pour dire son amour des animaux et les comportements indignes de certains humains. C'est donc maintenant dans cette émission sur Fréquence Sillé, sur les ondes depuis Saint-Côme en Véret, avec les élèves de 6e du collège de cette commune du nord-est de la Sarthe, que nous allons ouvrir une grande page consacrée au sport. Équitation, athlétisme, tennis de table, football, basket, cyclisme, moto. Rien que ça. Allez, avec Rose, le cheval.
1: Je vais vous parler de l'équitation. L'équitation peut être un sport artistique dans certains cas. Le cheval peut vous aider quand vous êtes mal dans votre corps ou malade. Cela s'appelle l'équithérapie, qui signifie équi, cheval en latin, et thérapie, soin en grec. Pour pratiquer l'équitation, il faut des équipements adaptés comme gants, selles, tapis, bombes, cravache, bottes, boots, saps, bandes, filets, brides, étriers, sangles, rênes, mors. Les saps, ce sont des protections en cuivre, mou ou dur, sans assise, comportées en deux jambes, séparées par une sangle ou une ceinture. Après savoir faire de l'équitation, nous pouvons faire de la voltige. Les bienfaits de l'équitation, 100% de bonheur sûr, amélioration de la posture, 350 ou 400 calories brûlées par heure.

0: Janek, shoot.
1: Et voilà, c'était Beyoncé qui a réussi à s'imposer dans la musique country, ce qui n'était pas joué d'avance. Alors maintenant, Jeanne va nous parler d'athlétisme.
2: Est-ce que l'athlétisme est un sport ? Non, ce sont des sports et un ensemble d'épreuves. Le plus célèbre est le 100 mètres. Il y a plusieurs courses comme le marathon. Il y a 42 km, 195 mètres à parcourir. Il y a le saut en longueur, le saut en hauteur et le saut à la perche. Il y a le lancer de poids, le lancer de disque, le marteau et le javelot. L'athlétisme est pratiqué par beaucoup de personnes. D'où ça vient l'athlétisme ? C'est un des sports les plus vieux du monde. Il existait déjà dans l'Antiquité. Toute l'année, les athlètes s'entraînent pour progresser. Le record masculin du 100 mètres est détenu par Usain Bolt, qui a réalisé un temps extraordinaire de 9,58 secondes lors du championnat du monde en 2009 à Berlin. Le record féminin du 100 mètres est de Florence Griffith-Joyne en 10,49 secondes réalisé en 1998. Les plus grands sportifs en athlétisme sont

0: 15 mètres. Il est né à Boulogne-sur-Mer. Il a débuté l'athlétisme à 16 ans. Avant, il faisait du foot. En 2015, Jimmy se classe 6e au championnat de France de cross et se qualifie pour le mondial de cross-country en Chine. Il a participé pour sa deuxième fois aux Jeux Olympiques à Paris en 2024. Son père est boxeur et son frère est très sportif. Jimmy Gressier est le seul vainqueur français d'un titre mondial sur 10 000 mètres et d'une médaille mondiale sur 500 mètres.
1: Ouais, Jimmy Gressier, un gars du pays de Franck Ribéry aussi, sur cette ville de Boulogne. Alors partons maintenant dans le monde du ping-pong ou tennis de table. Voilà un bon vieux débat avec Lucas.
2: Je vais vous parler des frères Lebrun. Ce sont des joueurs professionnels de ping-pong. Le plus âgé, Alexis Lebrun, a 22 ans et son petit frère Félix Lebrun a 19 ans. Leur palmarès. Félix Lebrun, aux Jeux Olympiques, a eu 2 bronzes, mais ni argent ni or. Au championnat de France, 6 or, 3 argent et 1 bronze. Au championnat européen, 2 or, 2 bronzes, mais pas d'argent. Au top 16 européen, 0 or, 0 argent, mais 1 bronze. Au championnat du monde, 0 or, 1 argent, 2 bronzes. Pour Alexis Lebrun, aux Jeux Olympiques, 0 or, 0 argent et 1 bronze. Au championnat de France, 3 or, 1 argent et 1 bronze. Championnat européen, 3 or, 0 argent, 2 bronzes. Top 16 européen, 2 or, 0 argent, 1 bronze. Et enfin, au championnat du monde, 0 or, 1 en argent et 2 en bronze. Félix Lebrun est 4e mondial et Alexis est 12e mondial. Félix a 5699 points et Alexis en a 2607. Avant Félix, en première place, il y a un Chinois, en deuxième un Japonais et en troisième un Finlandais.
1: Ben voilà, il y en a 3 qui sont glissés devant quand même. Hein. Il va falloir rectifier ça. Non, c'est déjà super bien. Hein. Autre chose sur les frères Lebrun ? Eh ben, on aurait pu avoir autre chose parce que, imaginez-vous que on avait contacté via la Fédération Française de Tennis de Table, essayer de contacter les frères Lebrun, et on a eu un message très, très agréable de la maman des frères Lebrun qu'on a reçu hier, et ben je vais vous le lire parce qu'il est vraiment sympathique ce message. Voici ce qu'elle nous dit. Je suis la maman d'Alexis et Félix, je m'occupe de leur communication, merci beaucoup pour votre message et pour cette belle initiative autour du tennis de table. Malheureusement, Alix et Félix ne pourront pas participer à votre émission de demain. Ils sont actuellement en stage en Allemagne pour préparer les championnats de France ainsi que les prochaines compétitions du circuit, notamment la Star Contender de Ljubljana et le Grand Smash de Los Angeles. C'est qu'ils voyagent là. Ça, c'est pas la maman qui l'écrit, ça, c'est l'imbécile qui parle qui le dit. Voilà. Hein. Entre les entraînements, les déplacements et les nombreuses sollicitations qu'ils reçoivent, leur emploi du temps est très chargé et il leur est impossible de se rendre disponible pour un échange téléphonique dans un délai aussi court. Par contre, si une autre occasion se présente à l'avenir avec un peu plus d'anticipation, il pourrait être envisageable qu'ils répondent à 2 ou 3 questions sous forme de messages vocaux WhatsApp, selon leur disponibilité du moment. Dans tous les cas, bravo, c'est à vous qu'elle parle, bravo à ces jeunes pour leur envie de faire découvrir le tennis de table. Pour les encourager dans leur projet, je peux leur faire parvenir des cartes dédicacées ainsi qu'un poster dédicacé, hein, avec juste les prénoms et les adresses postales. Et elle nous souhaite, en conclusion, une très belle émission et beaucoup de réussite pour ce projet. Je propose qu'on applaudisse comme ça au micro Madame Dominique Lebrun, qui est la maman d'Alex d'Alexis et Félix, hein, qui sont un peu nos héros à tous en fait. Hein. Quand ils passent à la télé, on les rate pas, bien évidemment. Alors justement, on va parler un petit peu de ping-pong ou de tennis de table. Je ne lance pas le débat. Et puis, vous allez nous dire comment vous pratiquez, vous par exemple, Tom.
3: Oui.
1: Alors, ping-pong, toi, ta relation au ping-pong, c'est quoi ?
3: Je pratique le ping-pong chez moi et au collège avec mes amis.
1: Oui, parce qu'il y a une table au collège.
3: Oui.
1: En extérieur, en intérieur.
3: Les deux.
1: Ah oui, donc c'est du luxe.
3: Oui.
1: Oh ben ils ont du luxe, hein, à Saint-Côme-en-Véret, hein, franchement. Hein. Raphaël.
4: Oui. Oui.

0: Alors toi, qu'est-ce que tu fais quand avec une raquette et une balle?
1: Je joue au collège, à la maison.
0: Souvent?
1: Oui. Bah tous les jours au collège.
0: Ah oui. Vous faites des tournois avec vos camarades, non?
1: Bah oui, on fait des championnes.
0: Oh là, ça plaisante pas. Hein. Et est-ce que c'est confirmé, par exemple, par Théo?
2: Oui, moi j'en fais chez moi. Et de temps en temps, je joue au collège. Et du coup, bah, je suis très content d'être là avec mes amis pour discuter de ping-pong.
0: Eh ben voilà, effectivement. Et puis on va terminer avec Lucas. Alors toi, tu pratiques du ping-pong? Explique-nous.
3: C'est ça. Alors, j'en fais en club, chez moi, avec mes amis au collège, dans mon temps libre, tout le temps.
0: Et pourquoi c'est bien le ping-pong ou le tennis de table?
3: Eh bien, parce que je sais pas, j'aime bien. J'aime bien jouer, j'aime bien manier la raquette, j'aime bien faire des gros mouvements aussi.
0: Ton truc à toi, c'est quoi? C'est le service, c'est le smash, c'est le lob,
3: service, je pense.
0: Ah, des petits services un petit peu tordus,
3: oui, voilà.
0: Avec une balle un peu slicée, c'est ça?
3: Oui, et aussi les smash, je suis pas mal fort sur les smash.
0: Bon, il est pas mal fort sur les smash, et ben tant mieux. Allez, un petit peu de musique.

0: Alors, je ne sais pas si vous avez entendu les petits bruits caractéristiques du ping-pong, du tennis de table dans cette bande-son, qui est la bande-son d'une vidéo de promotion de la Fédération Française de Tennis de Table. Allez voir sur leur site et vous verrez également les images de promotion de ce sport. La Coupe du Monde approche, il est donc logique dans cette émission de parler de football, n'est-ce pas Nolan ?
1: Je vais parler de foot, les trois principales ligues, la Ligue des Champions et la Coupe du Monde. En France, Ligue 1, nous avons Paris en premier, deuxième Lens, troisième Lille, quatrième Lyon et cinquième Marseille. En Espagne, nous avons le Barça premier, le Real deuxième, Villarreal troisième, Atlético Madrid quatrième et cinquième le Betis. En Angleterre, nous avons Arsenal premier, deuxième Manchester City, troisième Manchester United, quatrième Aston Villa et cinquième Liverpool. Le 30 mai 2026, le back-to-back du PSG, la victoire au pénalty 4-3. Au bout de la sixième minute, Havertz ouvre le score et Dembélé égalise au pénalty à la 65e minute. Et le match se finit au tir au but 4-3 pour Paris. Et c'est Gabriel, le défenseur de Arsenal, loupe le pénalty qui donne la victoire à Paris. La Coupe du Monde commence le 11 juin et la finale se déroulera le 19 juillet 2026 à 21h. Pour moi, les trois équipes favorites sont la France, l'Espagne et le Portugal.
0: Steven, les trois favoris, et qui va gagner ?
1: La France, et l'Espagne et le Portugal.
0: Ah ouais, les trois ?
1: Oui.
0: Tu t'élimines pas au passage l'Espagne et le Portugal, non ?
1: Moi, je vais dire la France.
0: Oh, ouais, tiens, on va dire la France, tiens, allez, au hasard. Hein, on va dire la France. Non, que le meilleur gagne, en tout cas. Oui. Je dois quand même vous rappeler, une petite anecdote personnelle, qu'en 2002, j'étais à Montréal, au Canada, quand il y a eu le match France-Sénégal, et j'étais dans une réunion internationale où j'étais avec des Sénégalais, et on avait regardé le match ensemble, et je peux vous dire à quel point ils étaient contents, hein, d'avoir gagné ce match. Un bon moment qui prouve qu'on peut écouter et suivre du football avec calme, ce qui n'est pas toujours malheureusement le cas. Steven, justement, tu veux nous parler du football féminin.
2: Le football n'est pas que pour les garçons. La preuve, il existe 19 ligues féminines partout dans le monde depuis le 5 décembre 1921. Les équipes féminines les plus fortes, il y a Lyon. Lyon a déjà remporté 8 Ligues des Champions et a été en finale de Ligue des Champions contre le FC Barcelone. Et c'est le FC Barcelone qui a gagné 4-0. Il y a aussi le FC Barcelone. Elles ont gagné 4 fois la Ligue des Champions et elles ont été finalistes 3 fois. Il y a aussi le Bayern. Elles ont gagné 8 fois la Ligue des Champions. Il y a aussi une histoire en rapport au football féminin en Iran. L'histoire de la sélection féminine iranienne est faite de rupture et de renaissance dans les années 1970. Des clubs comme Taj ou Persepolis avaient lancé les premières équipes féminines avant que la révolution de 1979 n'interrompe brutalement l'Iran.
0: Voilà, et on sait ce que ça veut dire de façon plus générale pour les femmes dans ce pays actuellement.

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Bonjour à toutes et bonjour à tous. Nous sommes ensemble pour une heure de bonne musique, blues et blues rock, avec la particularité d'être uniquement les nouveautés en matière. Et on commence cette émission avec le groupe qui a gagné l'International Blues Challenge de Memphis le mois dernier. Il s'agit de Derek Dove and the Peacekeeper, l'album Burn in Dunn, et c'est justement le titre que je vous propose d'écouter. C'est parti.

Une voix féminine à présent avec Teresa James and Wimtramps et son nouveau disque qui s'intitule Bad It Being Good. Voici Love a Full-Time Jobs.

C'est tellement bon qu'on reste encore un peu avec Teresa James on the Wind Tramp. Pour un second extrait, on écoute All About the Benjamins, toujours tiré de l'album But It Being Good.

Laura Chavez est depuis longtemps une guitariste exceptionnelle, mais d'une timidité extrême. Et c'est sûrement pour cela que son album My Vox est un instrumental. On découvre cet album avec Born on the Bayou.

This one don't. Une belle découverte avec PB and the Blues Shake et leur disque Blues is Steve. Et c'est justement le morceau que j'ai sélectionné pour vous.

Avant de clôturer cette émission, voici Moti Tei et leur nouvelle galette qui s'intitule The Scan of the Mystical Cicadas. Voici Holding Times. Ah.

0: Ben Bridgen, s'il vous plaît, au piano.
1: N'oubliez pas le mois prochain le festival Territoire Blues qui aura lieu fin mars. Je vous souhaite une bonne fin de journée. Portez-vous bien. Ciao.

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Bienvenue dans ce nouveau numéro de Rock Station, un numéro consacré au Godfather of the Soul Music, Mr. James Brown. Mr. James Brown. Mr. James Brown. Papa's got a brand new bag.

0: Le premier succès de James Brown intervient en 1956 avec la chanson Please, Please, Please. Bien que mélancolique et bien loin du style funk qu'il développera, c'est son premier grand succès et cela lance sa carrière.
1: Please.

James Brown est né en 1933. Il a une enfance assez difficile. Il passe par la case prison, c'est un adolescent turbulent. Il passe aussi du temps dans un centre de détention pour jeunes délinquants. C'est là qu'il rencontre Bobby Bird, une rencontre cruciale.

C'est donc avec ce Bobby Bird et son orchestre The Famous Flame qu'il entame sa carrière et qu'il signe pour l'occasion avec King Records.

Et c'est donc vers 1965, avec des titres comme Pat Benatar, Brand New Bag, I Got You, I Feel Good, et Cold Sweet un peu plus tard en 67, que le funk naît. 1, 2...

0: Le funk est avant tout basé sur le rythme. James Brown a travaillé ainsi avec des talents majeurs comme Maceo Parker au saxophone, Fred Wesley au trombone et le bassiste Bootsy Collins qui ont participé à la définition du son funk.
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James Brown, c'est aussi des chorégraphies légendaires, un jeu de jambes de fou, des glissades, l'utilisation spectaculaire de la cape qui en fait de lui un des artistes les plus électrisants sur scène.

après l'assassinat de Martin Luther King Jr., il donne un concert télévisé à Boston en 1968 pour calmer les émeutes potentielles. Un moment charnière de son influence civique.

La musique de James Brown est une des plus samplées de l'histoire. Ses breaks de batterie, notamment sur Funky Drummer, sont les fondations rythmiques des milliers de morceaux hip-hop, dance, rap.

James Brown est l'une des têtes d'affiche du concert précédant le combat de boxe Rumble in the Jungle, à savoir Muhammad Ali contre George Foreman en 1974.

un peu plus tôt dans l'émission, nous avons entendu Living in America qui date de 1985 et qui fait partie de la bande originale du film Rocky IV.

sa vie personnelle et privée a été émaillée de controverses, de problèmes de drogue et de démêlés avec la justice qui l'ont conduit maintes fois à des peines de prison.

On peut noter également sa superbe apparition et participation dans le film des Blues Brothers en 1980. As-tu vu la lumière? As-tu vu la lumière?

Nous venons d'entendre Say It Loud, I'm Black and I'm Proud de 1968. Ce titre est un hymne puissant qui s'inscrit dans le mouvement du Black Power. Il a eu un impact social et politique énorme, affirmant la fierté et l'identité noire. James Brown est décédé en décembre 2006 et nous arrivons à la fin de notre émission. J'espère que cela vous a plu. Nous nous quittons avec Out of Sight de James Brown. James Brown. À bientôt.

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